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2: Bonjour à tous. Aujourd'hui, gros plan sur Icare. Hassan Atiyé, connu sous le nom de scène Icare, est un auteur-compositeur-interprète franco-libano-sénégalais, né en 1983 à Dakar, au Sénégal. Après l'obtention de son bac, il s'installe en France pour poursuivre ses études. En parallèle, il chante dans des cafés de Montpellier. À la fin de son cursus, il obtient un MBA et travaille comme courtier en banque. En 2008, une amie l'inscrit à la Nouvelle Star. Il fait un passage remarqué dont l'émission termine à la 4e place. Après l'aventure, il entame une carrière musicale prolifique. Un an après l'émission, il dévoile son premier album « Au bord du monde » puis « Lumière noire » en 2011. En 2014, il sort son 3e album « La Somone et Adieu, je t'aime » en 2018. Son style musical oscille entre la pop, le rock et la chanson française avec des textes souvent introspectifs et poétiques. Icare a collaboré avec diverses artistes, notamment Axel Red. En 2022, il sort l'album Des millions d'années, suivi en 2023 par Nos Futurs, un album de duo avec des artistes tels que Mentissa Slimane ou encore Garou. Côté vie privée, Icare est marié à Rena Awili depuis le 22 décembre 2023. Le couple a officialisé sa relation en 2024 lors de l'avant-première du film Bob Marley One Love. En 2024, il publie Tout le monde naît avec des ailes où il raconte comment il est sorti de ses addictions. En juin 2024, il confie à Frédéric Lopez avoir été accro à la drogue et à l'alcool au début de sa carrière, n'arrivant pas à gérer la notoriété. Le 24 octobre 2025, il remporte l'émission Mask Singer sous le costume du lapin. On se retrouve très vite avec d'autres infos.

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Et bonjour, bienvenue en ce samedi matin, c'est Johan et ça me fait plaisir de vous retrouver. On est parti tous ensemble pour un nouveau week-end de bon réveil. J'espère que votre semaine s'est bien passée, j'espère qu'elle n'a pas été trop fatigante avec les cours, avec le travail d'ailleurs. Eh bien, si aujourd'hui vous êtes encore en direction du travail ou des cours, plein de force et de courage à vous. Sinon, bon repos à vous qui avez la chance d'y être. Je suis là donc pour vous accompagner avec bien sûr plein de petits rendez-vous en plein cœur de votre bon réveil. On va s'intéresser notamment à de l'actualité showbiz, de l'actualité tech, de l'actualité grâce aux chiffres du jour. Nous aurons également les sorties cinéma comme chaque samedi et on s'intéressera à nos éphémérides bien sûr. On remonte l'histoire comme chaque matin. On a aussi de la musique qui vous accompagne. Passez tous une excellente matinée avec nous dans le bon réveil.

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Belle matinée avec nous dans le bon réveil de ce samedi 3 octobre, le 276e jour de l'année. Il en reste 89. Pour 2026, on souhaite une bonne fête aux Blanches, aux Candides et aux Gérards. Pour le proverbe du jour, si vos enfants sont méchants, ils ne méritent pas d'hériter. S'ils sont bons et travailleurs, ils en ont pas besoin. Et comme dans chaque émission, on remonte l'histoire, on s'arrête en 1950, car c'est le 2 octobre qu'apparaît pour la première fois les personnages inventés par Charles Schulz dans 7 quotidiens américains avec la bande dessinée Peanuts. On y retrouve entre autres Charlie Brown et surtout Snoopy. D'ailleurs, rapidement, cette BD prendra le nom de Snoopy. Voilà donc pour ce petit retour dans notre histoire. Dans un instant, je vous livre ma petite sélection de films à aller voir au cinéma.

Merci de passer la matinée avec nous, j'espère que tout se passe bien. Le week-end, c'est un des moments où l'on a envie d'aller au cinéma. Et vous le savez, chaque samedi, je m'intéresse aux films qui sont sortis donc cette semaine au cinéma et qui sont à aller voir ce week-end dans nos salles obscures. Et on commence avec la grosse sortie de la semaine. Il s'agit de Digger d'Alejandra González Iñárritu avec Riz Ahmed, Sandra Hüller et Tom Cruise. L'homme le plus puissant au monde se lance dans une mission effrénée pour s'ériger en sauveur de l'humanité avant que la catastrophe qu'il a lui-même déclenchée n'anéantisse la planète. On continue avec Verity de Michael Showalter avec Anne Hathaway, Dakota Johnson et Josh Arnett. Adapté du roman à succès de Colleen Hoover, ce thriller psychologique envoûtant suit la célèbre auteure Verity Crawford jouée par Anne Hathaway et Lowen Ashleigh jouée par Dakota Johnson, une écrivaine en difficulté qui s'installe dans la propriété isolée des Crawford pour écrire pour Verity. Après avoir découvert ce qu'il semble être les notes autobiographiques glaçantes de Verity, Lowen est confronté à des confessions troublantes et complexes concernant le mari de Verity, Jérémy, joué par Josh Arnett, et peine à démêler le vrai du faux entre manipulation et attirance, entre opportunité et obsession. Et enfin, un peu de musique avec la sortie de Linkin Park Unshatter pour nous permettre de voir les coulisses du retour du groupe avec une nouvelle chanteuse, Emily Armstrong. On suit le groupe depuis ses sessions studio intimistes de 2022 jusqu'à la sortie explosive de leur album en 2024 et leur concert à Sao Paulo. Le film mêle images d'archives inédites, performances électrisantes issues des concerts à guichets fermés et témoignages sincères des membres du groupe et de leurs fans. Un récit brut et authentique sur ce que signifie recommencer, se réinventer et avancer. Voilà donc pour ma petite sélection de la semaine. Il ne me reste plus qu'à vous souhaiter une bonne séance et nous on poursuit le bon réveil en musique.

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1: Et en ce samedi 3 octobre, bonne fête aux Gérard. Les Béliers, vous avez le soutien de gens influents.
2: Taureau,
1: votre besoin de plaire et de tout donner risque d'étouffer ceux que vous aimez.
2: Les Gémeaux, vous gagnerez l'admiration et le respect de vos collègues.
1: Cancer,
2: vous ferez de réels efforts pour renforcer vos liens avec votre partenaire.
1: Lion, vous allez aborder un tournant bénéfique sur le plan professionnel.
2: Vierge, visez toute l'efficacité, ne vous attardez pas sur des détails.
1: Les Balances, il faudra faire preuve de tolérance et de diplomatie si vous tenez à jouir d'un bon climat dans votre foyer.
2: Les Scorpions, vous serez tendre, présent, presque trop.
1: Les Sagittaires, laissez respirer votre relation.
2: Capricorne, célibataire, vous vous trouverez devant un dilemme classique, celui de savoir ce que vous voulez.
1: Les Verseaux, l'affection ne se mesure pas à l'intensité des gestes, mais à la sincérité du cœur.
2: Enfin, les Poissons, vous souhaitez donner à votre union une base toujours plus solide.
1: Bonne journée et à demain.

Vous êtes toujours en plein cœur du bon réveil. J'espère que tout se passe bien pour vous en ce samedi, peut-être en train de petit déjeuner. Si c'est le cas pour vous, bon appétit. Si vous êtes en train de vous reposer tranquille, profitez-en bien. Allez, il est temps de parler showbiz et ce matin, on s'intéresse à Taylor Swift car la semaine dernière, elle participait à la cérémonie des MTV Video Music Awards, ce qui lui a permis de remporter de nombreux trophées pour rajouter à sa collection déjà très grande car lors de cette soirée, elle est devenue l'artiste la plus récompensée après avoir remporté les trophées de la meilleure réalisation, de la meilleure direction artistique et de la vidéo de l'année. Elle totalise dorénavant 33 MTV Video Music Awards depuis le début de sa carrière, soit 3 de plus que Beyoncé. Elle explique « J'ai commencé à réaliser des clips musicaux et à participer à des clips il y a 20 ans », ajoutant qu'elle avait participé à la réalisation d'environ 60 clips, dont 18 qu'elle a écrits et réalisés. C'est vous les fans qui rendez tout ça amusant. De plus, lors de cette soirée, elle a annoncé la sortie d'une édition de luxe de son album The Life of Showgirl. Et avec cela, un nouveau clip a été dévoilé. Il s'agit de celui du titre Patient Zero qu'elle a elle-même réalisé et qui met en vedette Dakota Johnson et Colin Farrell. Je cite « Je tiens à remercier Dakota et Colin de m'avoir fait confiance en partageant leur temps, leur goût et leur talent. » Donc félicitations à Taylor Swift. Dans un instant, on parle insolite dans votre bon réveil. Mais avant ça, on écoute un peu de musique.

Vous êtes dans le bon réveil et en chaque fin d'heure de votre émission, on parle insolite et on va revenir sur une info dont je vous avais parlé la semaine dernière, car en France, une accordéoniste du nom de Christelle De Franceschi avait décidé de tenter de récupérer son record qu'elle avait perdu en faveur d'un Slovène. Ce record, c'était celui du plus longtemps à jouer de l'accordéon. Et pour récupérer ce record, il fallait que Christelle dépasse 83 heures quasiment non-stop, car toutes les heures, tout de même, elle avait le droit à 5 minutes de pause. Et ce que je peux vous dire, eh bien, c'est que ce record a largement été battu, car elle a joué pendant 86 heures, 55 minutes et 57 secondes. Elle avait commencé mardi matin pour finir vendredi dans la soirée, et il faut juste que celui-ci soit maintenant officiellement homologué. Mais donc, félicitations à elle pour son record. On poursuit votre bon réveil en musique pour terminer cette heure.

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1: Bonjour, à l'issue d'une nouvelle journée de blocage des lycées marquée par des tensions, les organisations lycéennes ont appelé à la poursuite de la mobilisation mardi prochain, faute de mesures concrètes proposées par le ministre de l'Éducation. Hier, quelques 735 établissements ont été perturbés. Par ailleurs, un jeune homme blessé mercredi à Tours lors du blocage d'un lycée a perdu l'usage de son œil droit. Selon la préfecture d'Indre-et-Loire, cet adolescent âgé de 16 ans a été pris en charge alors que les forces de l'ordre intervenues avec les pompiers pour mettre fin à plusieurs incendies étaient prises à partie notamment par des jets de projectiles. Les pays du G7 vont libérer jusqu'à 100 millions de barils de diesel et pétrole brut dans les 4 mois pour faire baisser les prix, a annoncé Emmanuel Macron. Le président de la République s'exprimait à l'issue d'une réunion des dirigeants du G7. Le ministère de l'Intérieur a annoncé la généralisation de la suspension du permis de conduire pour usage du téléphone au volant. La mesure était jusqu'ici appliquée dans une vingtaine de départements. L'Hérault placé en vigilance pluie-inondation depuis 6 heures. Ce matin, Météo France alerte sur des cumuls de précipitations importants qui pourront atteindre 70 à 100 mm avec des pointes à 150 mm. Enfin, une femme est morte de la peste pulmonaire dans la région d'Irkoutsk, en Sibérie, dans l'est de la Russie. Elle travaillait pour l'institut antipeste de cette ville et a pu contracter la maladie à partir d'un tube à essai cassé. Jusqu'à 200 personnes avec lesquelles elle aurait pu être en contact ont été placées en quarantaine. C'est la fin de ce flash, une très bonne journée à notre écoute.
2: Bonjour à toutes et à tous, voici votre flash d'information en Provence verte. Côté météo, les passages nuageux alterneront avec quelques éclaircies aujourd'hui. Il fera 23 degrés vers 14h avec un vent d'est-sud-est assez faible. Demain matin, ciel voilé par des nuages élevés et 17 degrés au plus frais, des températures supérieures aux normales de saison. À Tourves, Anthony Barotin a été condamné hier à la réclusion criminelle à perpétuité pour le double assassinat de ses beaux-parents commis en juillet 2021. La cour d'assises du Var a retenu sa responsabilité dans les deux meurtres au terme d'un procès qui aura duré plusieurs jours. À Saint-Maximin, la gendarmerie a annoncé une importante opération contre la maltraitance animale. Menée le 21 septembre dans un élevage du Var, elle a mobilisé plus de 80 intervenants. 170 chiens et 5 chats ont été pris en charge après la découverte de conditions d'élevage préoccupantes, notamment en matière de soins, d'hygiène et de sociabilisation. Les animaux ont été confiés à plusieurs refuges de la SPA. La mobilisation lycéenne s'est poursuivie hier dans le Var dans une ambiance plus calme. Une trentaine d'interpellations ont néanmoins été réalisées sans faire de blessés. À Brignoles, le mouvement avait notamment mobilisé environ 250 lycéens jeudi devant le lycée Rénoir. Un dispositif de sécurité reste prévu autour des établissements. À Corrence, aujourd'hui, Encore en Corrence propose une journée de soutien au village après les incendies. Déjeuner et rencontres, puis blind test et animation, avant des concerts et performances au Théâtre de Verdure jusqu'à 22h. L'entrée se fait sur participation libre et les dons sont reversés à la commune. Et à Saint-Maximin, le grand week-end des 250 ans de la basilique Sainte-Marie-Madeleine se poursuit aujourd'hui et demain. Ce samedi, conférences, messes, rencontres autour du patrimoine et expositions sont au programme. À 20h, nouveau spectacle son et lumière sur la façade, puis à 21h, concert de musique sacrée avec l'orchestre Diastema Camerata. Demain dimanche, la messe solennelle jubilaire aura lieu à 10h30. C'était votre flash d'information locale sur Radio Couleur Sud. Très bonne journée à tous. 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

Et bonjour tout le monde, bienvenue. Si vous venez d'arriver à l'instant, c'est Johan, ça me fait plaisir d'être avec vous, ça me fait plaisir aussi de vous savoir à l'écoute chaque week-end. Merci d'avoir choisi le bon réveil pour vous réveiller, justement. On débute tous ensemble une nouvelle heure avec plein de petits rendez-vous. Au cours de cette nouvelle heure, on va s'intéresser à notre chiffre du jour pour parler d'une actualité sérieuse, mais toujours de façon décontractée. On parlera technologie aussi avec notre infotech. En fin d'émission, nous aurons notre deuxième info insolite. Et dans un instant, c'est l'éphéméride qui arrive. Et dans celui-ci, bien sûr, on va remonter l'histoire. On a aussi de la musique qui nous accompagne tout au long de l'émission. Passez tous une excellente matinée avec nous dans Le Bon Réveil.

Belle matinée avec nous dans le bon réveil de ce samedi 3 octobre, le 276e jour de l'année. Il en reste 89 pour 2026. On souhaite une bonne fête aux Blanches, aux Candides et aux Gérards. Pour le proverbe du jour, si vos enfants sont méchants, ils ne méritent pas d'hériter. S'ils sont bons et travailleurs, ils en ont pas besoin. Pour notre second événement, on remonte cette fois en 1997, car c'est le 2 octobre que l'Union européenne signe le traité d'Amsterdam dans le but de créer un espace de liberté, de sécurité et de justice, qui propose aussi une ébauche d'une coopération judiciaire entre les pays membres. Ce traité remplacera en 1999 le traité de Maastricht. Voilà donc pour ce petit retour dans l'histoire. Dans un instant, on revient en 2026 avec notre chiffre du jour.

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Allez, dans votre bon réveil, on passe au nombre du jour et il s'agit de 8,5 milliards. C'est une somme en dollars US. On va parler donc de McDonald's ce matin, car récemment, le géant américain du fast-food a dévoilé des résultats financiers moins bons que prévu. Et donc, face à ça, ils ont décidé de réagir. Il faut dire qu'avec l'inflation des prix combinée à la hausse des prix des carburants récemment, forcément, il y a une répercussion sur les prix que l'on paye, nous, en tant que consommateurs au McDo. Et donc, combiné à une concurrence de plus en plus forte avec les tacos, par exemple, les Pokéballs et j'en passe, McDo a vu donc son nombre de clients diminuer et il a été annoncé qu'ils allaient faire un investissement majeur sur 10 ans et ce seront donc 8,5 milliards de dollars US qui vont être investis afin de pouvoir rénover les restaurants, améliorer l'accueil et ouvrir de nouveaux points de vente. Il devrait y avoir des zones de préparation, du café plus visible pour une meilleure perception de la qualité, des aires de jeu agrandies et une réorganisation des cuisines. Des balances déjà utilisées dans 10 000 restaurants à travers le monde seront déployés dans 20 000 restaurants d'ici 2028 afin de garantir l'exactitude des commandes, a précisé l'enseigne. McDonald's prévoit également de lancer des sandwichs et des wraps au poulet grillé par exemple aux États-Unis et sur d'autres marchés et d'expérimenter des produits comme des bouchées aux œufs, les bols et des bols pour répondre aux besoins des clients qui recherchent plus de protéines et plus de portions de taille variée. Voilà donc pour ce nombre du jour. Dans un instant, on parle technologie dans votre bon réveil.

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2: La météo pour ce samedi 3 octobre, temps souvent lumineux sur l'ouest, le nord et le sud-est. Les nuages restent plus présents par endroits avec des averses parfois orageuses en Languedoc-Roussillon. Les températures pour ce samedi matin, 10 degrés sur l'île, 12 à Paris et Brest, 14 degrés pour Strasbourg et Cherbourg, 14 également pour Dijon, 17 à Lyon et Bordeaux, 17 également pour Biarritz, 19 à Ajaccio et Toulouse et 21 degrés pour Nice et Marseille. Et pour ce samedi après-midi, 21 degrés sur les côtes de la Manche, 22 en région parisienne et sur les Pays de la Loire, 24 degrés sur le Grand Est et la Bourgogne, entre 22 et 24 sur la Nouvelle-Aquitaine, jusqu'à 26 sur l'Occitanie, entre 24 et 25 le long de la Méditerranée et 27 degrés pour la Corse.

Merci d'être avec nous dans le Bon Réveil. Ça me fait plaisir de vous accompagner comme chaque week-end. J'espère que votre samedi se passe bien. Et vous le savez, en chaque émission de votre Bon Réveil, on parle un peu d'actualité. Et dans notre seconde heure, on parle d'actualité tech. Et donc pour ce matin, on s'intéresse à Sony pour vous parler d'un brevet que vient de déposer l'entreprise. Pour rappel, un brevet permet de reconnaître que l'on est l'inventeur et que l'on ne peut pas utiliser cette technologie sans rémunérer l'entreprise ou le créateur de celle-ci. C'est du côté des jeux vidéo que Sony, avec la partie PlayStation, souhaite innover, puisqu'elle travaille sur un système qui lui permettrait, avec la manette, de pouvoir récupérer les données bancaires juste en approchant sa carte bancaire de cette manette. Un peu comme le paiement sans contact dans les commerces, mais là avec sa manette afin de payer un jeu par exemple sur le Play Store. C'est pas le premier brevet que Sony dépose pour sa manette, car il y en a un pour des boutons capables de modifier leur résistance selon les actions de jeu, ou encore un mini contrôleur qui a un écran tactile. Après, ça veut pas dire que tout ça, ça va voir le jour pour les joueurs, mais au moins ça protège l'entreprise des vols de ses idées. Allez, dans un instant, on va poursuivre et terminer votre Bon Réveil avec notre seconde info insolite, mais avant ça, on écoute de la musique.

Allez, on arrive déjà à la fin de ce bon réveil et on parle bien sûr insolite. Et pour cela, on prend la direction de la Suisse pour vous parler d'un bon coup de pub qui se termine en record du monde. Si vous suivez la NFL, vous le savez que la Ligue cherche de plus en plus à délocaliser certains matchs pour attirer de nouveaux publics. Ça a été le cas il y a quelques semaines en Australie et prochainement il y aura un match en France ou en Allemagne. Et c'est pour celui-ci que l'équipe des Patriots a décidé d'organiser un événement pour promouvoir son duel contre les Lions de Détroit à l'Allianz Arena de Munich. Pour ce faire, ils ont demandé à Adam Vinatieri, leur ancien botteur, de venir dans les Alpes suisses, au col qui est surnommé le toit du monde, puisqu'il est haut de 11 317 pieds, ce qui équivaut à 3443 mètres. Et l'équipe lui a demandé de tirer un field goal. Placé à 33 yards des poteaux, il a réussi ce coup de pied, ce qui lui vaut le record du field goal le plus haut du monde. Après sa réussite, Vinatieri a expliqué « On ressent l'attitude à chaque respiration, le rythme cardiaque, et le rythme du ballon sont différents et personne ne peut vraiment prédire l'impact sur le coup de pied car personne n'a jamais tenté une telle performance. Le fait d'avoir réussi à établir ce record dans ces conditions me rend très fier. C'est sans aucun doute l'un des field goals les plus mémorables que j'ai jamais marqué. » C'est avec ça que l'on vient conclure ce premier bon réveil du week-end. J'espère que ça vous a plu. Et si c'est le cas, je compte sur vous pour être bien là présent demain, même endroit, même heure. D'ici là, je vous souhaite à tous une excellente journée. À demain, bye bye.

0: Bonjour, à l'issue d'une nouvelle journée de blocage des lycées marquée par des tensions, les organisations lycéennes ont appelé à la poursuite de la mobilisation mardi prochain, faute de mesures concrètes proposées par le ministre de l'Éducation. Hier, quelques 735 établissements ont été perturbés. Par ailleurs, un jeune homme blessé mercredi à Tours lors du blocage d'un lycée a perdu l'usage de son œil droit. Selon la préfecture d'Indre-et-Loire, cet adolescent âgé de 16 ans a été pris en charge alors que les forces de l'ordre intervenues avec les pompiers pour mettre fin à plusieurs incendies étaient prises à partie notamment par des jets de projectiles. Les pays du G7 vont libérer jusqu'à 100 millions de barils de diesel et pétrole brut dans les 4 mois pour faire baisser les prix, a annoncé Emmanuel Macron. Le président de la République s'exprimait à l'issue d'une réunion des dirigeants du G7. Le ministère de l'Intérieur a annoncé la généralisation de la suspension du permis de conduire pour usage du téléphone au volant. La mesure était jusqu'ici appliquée dans une vingtaine de départements. L'Hérault placé en vigilance pluie-inondation depuis 6 heures. Ce matin, Météo France alerte sur des cumuls de précipitations importants qui pourront atteindre 70 à 100 mm avec des pointes à 150 mm. Enfin, une femme est morte de la peste pulmonaire dans la région d'Irkoutsk, en Sibérie, dans l'est de la Russie. Elle travaillait pour l'institut antipeste de cette ville et a pu contracter la maladie à partir d'un tube à essai cassé. Jusqu'à 200 personnes avec lesquelles elle aurait pu être en contact ont été placées en quarantaine. C'est la fin de ce flash, une très bonne journée à notre écoute.
1: Bonjour à toutes et à tous. Voici votre flash d'information en Provence verte. Côté météo, les passages nuageux alterneront avec quelques éclaircies aujourd'hui. Il fera 23 degrés vers 14h avec un vent d'est-sud-est assez faible. Demain matin, ciel voilé par des nuages élevés et 17 degrés au plus frais, des températures supérieures aux normales de saison. À Tourves, Anthony Barotin a été condamné hier à la réclusion criminelle à perpétuité pour le double assassinat de ses beaux-parents commis en juillet 2021. La cour d'assises du Var a retenu sa responsabilité dans les deux meurtres au terme d'un procès qui aura duré plusieurs jours. À Saint-Maximin, la gendarmerie a annoncé une importante opération contre la maltraitance animale. Menée le 21 septembre dans un élevage du Var, elle a mobilisé plus de 80 intervenants. 170 chiens et 5 chats ont été pris en charge après la découverte de conditions d'élevage préoccupantes, notamment en matière de soins, d'hygiène et de sociabilisation. Les animaux ont été confiés à plusieurs refuges de la SPA. La mobilisation lycéenne s'est poursuivie hier dans le Var dans une ambiance plus calme. Une trentaine d'interpellations ont néanmoins été réalisées sans faire de blessés. À Brignoles, le mouvement avait notamment mobilisé environ 250 lycéens jeudi devant le lycée Rénoir. Un dispositif de sécurité reste prévu autour des établissements. À Corrence, aujourd'hui, Encore en Corrence propose une journée de soutien au village après les incendies. Déjeuner et rencontres, puis blind test et animation, avant des concerts et performances au Théâtre de Verdure jusqu'à 22h. L'entrée se fait sur participation libre et les dons sont reversés à la commune. Et à Saint-Maximin, le grand week-end des 250 ans de la basilique Sainte-Marie-Madeleine se poursuit aujourd'hui et demain. Ce samedi, conférences, messes, rencontres autour du patrimoine et expositions sont au programme. À 20h, nouveau spectacle son et lumière sur la façade, puis à 21h, concert de musique sacrée avec l'orchestre Diastema Camerata. Demain dimanche, la messe solennelle jubilaire aura lieu à 10h30. C'était votre flash d'information locale sur Radio Couleur Sud. Très bonne journée à tous. 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

Bien le bonjour à toutes et à tous, heureux de vous retrouver en ce samedi matin. Nous sommes le 3 octobre, j'espère que tout va bien pour vous et que vous êtes en forme. Nous sommes là avec vous pour les matins pas chagrin, 3 heures de bonne humeur, de bonne musique et de petites infos. Côté musique, on a décidé de se faire plaisir aujourd'hui avec un morceau de ZZ Top. Eh oui, les ZZ Top, vous savez, les mecs avec la grande barbe et la guitare qui tourne. Ah bah oui, c'est eux, on les retrouve de suite, on les écoute, on revient d'ici quelques instants. Non, ça va pas faire trop de bruit, je vous le promets. Allez, belle matinée pour samedi.

La météo pour ce samedi 3 octobre, temps souvent lumineux sur l'ouest, le nord et le sud-est. Les nuages restent plus présents par endroits avec des averses parfois orageuses en Languedoc-Roussillon. Les températures pour ce samedi matin, 10 degrés sur l'île, 12 à Paris et Brest, 14 degrés pour Strasbourg et Cherbourg, 14 également pour Dijon, 17 à Lyon et Bordeaux, 17 également pour Biarritz, 19 à Ajaccio et Toulouse et 21 degrés pour Nice et Marseille. Et pour ce samedi après-midi, 21 degrés sur les côtes de la Manche, 22 en région parisienne et sur les Pays de la Loire, 24 degrés sur le Grand Est et la Bourgogne, entre 22 et 24 sur la Nouvelle-Aquitaine, jusqu'à 26 sur l'Occitanie, entre 24 et 25 le long de la Méditerranée et 27 degrés pour la Corse.

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Bientôt 8h30 dans vos matins pas chagrin, j'espère que tout va bien, c'est la forme, on est samedi, c'est le week-end, on en profite. Ah, qu'est-ce qu'on est bien le week-end, hein, même si le temps n'est peut-être pas au beau fixe partout. Allez, on va faire la fête, on va faire la bamba tiens, ce matin avec Los Lobos, extrait de la bande originale du film du même nom qui retraçait la vie de Richie Valens. On se l'écoute, on revient juste après pour parler de l'horoscope.

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2: Bonjour à tous, l'horoscope de ce samedi. On débute avec les béliers. Ne soyez pas trop pressés avant de prendre des décisions importantes. Vous pourriez vous en vouloir. Les taureaux, pour ce samedi, profitez bien de cette journée. Les taureaux, c'est la vôtre. Tout le monde se plie en quatre pour vous. Vous êtes tout simplement au top. Les gémeaux, aujourd'hui, vous avez un style ravageur. Vous allez faire tourner les têtes. Les cancers, vous êtes toujours en action. Avec vous, on ne s'ennuie jamais. Les lions, suivez votre intuition. Les lions, aujourd'hui, elles pourraient vous mener très loin. Les vierges, pour ce samedi, on vous écoute avec beaucoup d'attention. Cette situation vous donne de l'assurance. Les balances, vous avez la faveur des astres en ce samedi. Tout semble se combiner pour que vous passiez une très belle journée. Scorpion, calme et repos, c'est tout ce que vous demandez aujourd'hui, les scorpions. Les sagittaires, votre sourire fait des ravages, on ne peut rien vous refuser. Les capricornes, l'herbe n'est pas forcément plus verte ailleurs. Profitez de ce que vous avez déjà.

les Capricornes. Les Verseaux, petite forme actuellement, une bonne nuit de sommeil et ça ira beaucoup mieux demain. Les Poissons, pour terminer, prenez du temps pour vous occuper de vous. Vous allez enfin mettre vos atouts en valeur. Avec tout ça, très belle journée, un très bon samedi.

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0: Avant d'aller rejoindre le top des 9h sur votre radio, on va s'intéresser au pronostic hippique avec Tom Kazenc. Et puis, bah, juste derrière, tiens, moi je vous propose d'écouter Niagara avec AC. Excellente matinée, très bon samedi.
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2: Bonjour, bonjour à tous. Direction l'hippodrome de Paris-Longchamp et les 2500 mètres du prix de la place des Vosges à l'occasion du Quintet Plus de ce samedi 3 octobre 2026. Il réunira 18 galopeurs âgés de 3 ans et au-dessus. La location sera de 72 000 euros et le départ prévu vers 15h15. En tête de notre sélection, le 18 Dempy, sur la lancée de sa dernière prestation, il fera logiquement partie des grands favoris de cette épreuve. Suivi du 9, Nitti Galest, en constant progrès depuis ses débuts en compétition. Le 4 Rembrandt Tougo, toujours compétitif en 57 de valeur. Le 8 Colgan Senora sur la montante actuellement. Et enfin le 13 Ebillard va découvrir la catégorie des quintés avec de légitimes ambitions. Il complétera notre sélection. Une sélection que vous pouvez retrouver sur ma chaîne YouTube Tom Kazenc, les pronostics hippiques avec mes dernières minutes. Donc notre choix aujourd'hui, premier le 18 Dempy. Second le 9, Nitti Galest. Troisième le 4, Rembrandt Tougo. Quatrième le 8, Colgan Senora. Cinquième le 13, Ebillard. Le second choix le 11, le 3 et le 6. Et à vous la fortune!

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1: Bonjour. À l'issue d'une nouvelle journée de blocage des lycées marquée par des tensions, les organisations lycéennes ont appelé à la poursuite de la mobilisation mardi prochain, faute de mesures concrètes proposées par le ministre de l'Éducation. Hier, quelques 735 établissements ont été perturbés. Par ailleurs, un jeune homme blessé mercredi à Tours lors du blocage d'un lycée a perdu l'usage de son œil droit. Selon la préfecture d'Indre-et-Loire, cet adolescent âgé de 16 ans a été pris en charge alors que les forces de l'ordre intervenues avec les pompiers pour mettre fin à plusieurs incendies étaient prises à partie notamment par des jets de projectiles. Les pays du G7 vont libérer jusqu'à 100 millions de barils de diesel et pétrole brut dans les 4 mois pour faire baisser les prix, a annoncé Emmanuel Macron. Le président de la République s'exprimait à l'issue d'une réunion des dirigeants du G7. Le ministère de l'Intérieur a annoncé la généralisation de la suspension du permis de conduire pour usage du téléphone au volant. La mesure était jusqu'ici appliquée dans une vingtaine de départements. L'Hérault, placé en vigilance pluie-inondation depuis 6 heures ce matin, Météo France alerte sur des cumuls de précipitations importants qui pourront atteindre 70 à 100 mm avec des pointes à 150 mm. Enfin, une femme est morte de la peste pulmonaire dans la région d'Irkoutsk en Sibérie, dans l'est de la Russie. Elle travaillait pour l'institut antipeste de cette ville et a pu contracter la maladie à partir d'un tube à essai cassé. Jusqu'à 200 personnes avec lesquelles elle aurait pu être en contact ont été placées en quarantaine. C'est la fin de ce flash, une très bonne journée à notre écoute.
2: Bonjour à toutes et à tous, voici votre flash d'information en Provence verte. Côté météo, les passages nuageux alterneront avec quelques éclaircies aujourd'hui. Il fera 23 degrés vers 14h avec un vent d'est-sud-est assez faible. Demain matin, ciel voilé par des nuages élevés et 17 degrés au plus frais, des températures supérieures aux normales de saison. À Tourves, Anthony Barotin a été condamné hier à la réclusion criminelle à perpétuité pour le double assassinat de ses beaux-parents commis en juillet 2021. La cour d'assises du Var a retenu sa responsabilité dans les deux meurtres au terme d'un procès qui aura duré plusieurs jours. À Saint-Maximin, la gendarmerie a annoncé une importante opération contre la maltraitance animale. Menée le 21 septembre dans un élevage du Var, elle a mobilisé plus de 80 intervenants. 170 chiens et 5 chats ont été pris en charge après la découverte de conditions d'élevage préoccupantes, notamment en matière de soins, d'hygiène et de sociabilisation. Les animaux ont été confiés à plusieurs refuges de la SPA. La mobilisation lycéenne s'est poursuivie hier dans le Var dans une ambiance plus calme. Une trentaine d'interpellations ont néanmoins été réalisées sans faire de blessés. À Brignoles, le mouvement avait notamment mobilisé environ 250 lycéens jeudi devant le lycée Rénoir. Un dispositif de sécurité reste prévu autour des établissements. À Corrence, aujourd'hui, Encore en Corrence propose une journée de soutien au village après les incendies. Déjeuner et rencontres, puis blind test et animation, avant des concerts et performances au théâtre de Verdure jusqu'à 22h. L'entrée se fait sur participation libre et les dons sont reversés à la commune. Et à Saint-Maximin, le grand week-end des 250 ans de la basilique Sainte-Marie-Madeleine se poursuit aujourd'hui et demain. Ce samedi, conférences, messes, rencontres autour du patrimoine et expositions sont au programme. À 20h, nouveau spectacle son et lumière sur la façade, puis à 21h, concert de musique sacrée avec l'orchestre Diastema Camerata. Demain dimanche, la messe solennelle jubilaire aura lieu à 10h30. C'était votre flash d'information locale sur Radio Couleur Sud. Très bonne journée à tous.
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0: Il est 9h passé d'une poignée de minutes sur les matins pas chagrin. J'espère que ce samedi se déroule bien pour vous. On est ensemble encore pendant 120 minutes avec plein de tubes. Tubes d'hier, tubes d'aujourd'hui et puis aussi des petites infos. Mais là, c'est l'heure des éphémérides.
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2: Bonjour à tous, c'est la Saint-Gérard aujourd'hui 3 octobre. Bonne fête à eux, ce sont de véritables yo-yo. Leurs sautes d'humeur sont liées à leur très grande sensibilité. Ce sont des personnages de contradiction, flegmatiques, d'un grand sang-froid. Les Gérards peuvent aussi piquer de bonne colère sans prévenir. Généreux, ils ont le cœur sur la main, perfectionnistes, ils voudraient toujours faire mieux, aimables, souriants. Ils sont charmeurs et adorent séduire. Que s'est-il passé ce 3 octobre ? C'est en 1909 qu'a été instauré le signal de détresse SOS. 1946, Renault présente la 4 chevaux au Salon de l'Auto à Paris. 1980, attentat contre la synagogue de la rue Copernic, toujours à Paris, bilan 4 morts et 20 blessés. 1988, à la suite d'un violent orage, une marée d'eau boueuse ravage Nîmes, bilan 11 morts, 1 disparu. 1990, l'époux de la princesse Caroline de Monaco, Stefano Cassiraghi, se tue dans un accident de bateau offshore. Et puis en 2013, naufrage d'un navire de clandestins en provenance d'Afrique, en majorité des Somaliens, à 500 mètres des côtes de l'île italienne de Lampedusa. Bilan 130 morts, 250 à 300 personnes sont portées disparues. Seules 151 personnes ont pu être sauvées. On passe aux naissances célèbres, l'actrice Ingrid Chauvin, la chanteuse américaine Gwen Stefani. Et bon anniversaire au chanteur Julien Clerc, né en 1947. Le dicton du jour sur lequel nous allons refermer cette éphéméride. Octobre engelé, chenille trépassée. Sur ce, très bonne journée à tous, à demain.
0: Merci beaucoup, la petite séquence anniversaire du jour. C'est pour l'anniversaire de Nadège. Nadège qui fête ses 33 ans aujourd'hui. Et c'est Gianni, son mari, qui nous a écrit pour lui souhaiter un très heureux anniversaire. Donc, cher Nadège, bon anniversaire de la part de Gianni et de la part de toute l'équipe des Matins Pas Chagrin. Si vous voulez vous aussi souhaiter l'anniversaire d'un ami ou d'un proche, vous n'hésitez pas, lesmatinspaschagrin@gmail.com. On attend vos petits messages, bien sûr, on en parle, nous, le jour demandé. Allez, un petit peu de zikmu, de musique dans les oreilles, avec, pourquoi pas, Ronan Keating. Allez, on l'écoute, on revient d'ici quelques instants. Belle matinée à tous.

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1: Une actu insolite qui est un comble pour un Belge que je suis. Qui veut devenir champion du monde de la frite ? Samedi, direction Arras, dans le Pas-de-Calais. Ici, pas question de football, de tennis ou de cyclisme. Le titre mondial qui fait saliver, c'est celui de champion du monde de la frite. La quatrième édition du championnat du monde de la frite s'est déroulée ce samedi 26 septembre. Des professionnels et des passionnés qui viennent présenter leurs meilleures recettes et tenter de décrocher le précieux titre. Et contrairement à ce que l'on pourrait croire, faire une bonne frite n'est pas simplement une question de couper une pomme de terre et de la jeter dans l'huile. Il faut choisir la bonne variété, maîtriser la cuisson et obtenir une frite croustillante à l'extérieur mais fondante à l'intérieur. Bref, toute une science. Plusieurs candidats franciliens participent cette année avec notamment une équipe venue de Versailles. Et forcément, dans un concours pareil, la pression doit être énorme. Imaginez le jury alors. Que pensez-vous de cette frite excellente? Et celle-ci, excellente aussi. Le problème, c'est qu'après une cinquantaine de dégustations, le jury doit probablement avoir besoin d'une bonne salade. Eh bien, je dirais que non, car les frites, ça se digère assez facilement. Et si elles sont bien faites, d'autant plus. Et puis, les frites, ça ne se fait pas à l'huile, mais à la graisse de bœuf uniquement. Allez, à bientôt sur ce, bon appétit, un peu de musique. Et on revient très vite pour une autre actu insolite.

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C'est le moment de parler du petit dicton du jour en ce samedi 3 octobre. Dicton du jour qui nous dit « À la Saint-Gérard, du vin fait bon marc » ou bien « Octobre en gelée, chenille trépassée ». Oh, les pauvres petites bêtes. Allez, de suite, un peu de bon son, petit souvenir dans les années 80, extrait d'un film qui s'appelait « Rocky 3 ». Voici Survivor, l'œil du tigre, on l'écoute. On revient juste après pour tout savoir sur le programme télé.

0: ce soir à la télévision.
1: Voici ma sélection télé pour ce samedi 3 octobre avec ce soir sur TF1 The Voice Kids, la finale, présentée par Nikos Aliagas. Sur France 2 de Flore, à la conquête du sol, c'est la finale, présentée par Cyril Ferraud. 23h25, quelle époque, présentée par Léa Salamé. Sur France 3, la série Cassandre à 21h10. Sur M6, The Rookie, le flic de Los Angeles à 21h10. Série américaine inédite. Sur W9, La Petite Histoire de France avec Jamel Debbouze et Alban Ivanov. Sur Gulli, Domino Masters à 21h05, plusieurs épisodes à la suite. Sur T18, La Tanière, le zoo refuge de l'espoir, série documentaire. Sur TF1, série film Joséphine Ange Gardien avec Mimi Mati et la participation d'Ingrid Chauvin. Sur Sister, Anti-Gang, La Relève, film français avec Alban Lenoir. Enfin sur RMC Story, de Big Bang Theory, la série à 21h05, plusieurs épisodes à la suite. Bon zapping!

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0: Pour aller rejoindre le top des 10h, on va s'intéresser à nos contes et légendes du jour et puis s'écouter un petit peu de musique, hein, pourquoi pas un petit pow-wow avec le chat, hein. Allez, on s'écoute, on revient d'ici quelques minutes, juste après le top horaire et on sera en compagnie de Daniel. Belle matinée.
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2: Aujourd'hui, partons à la découverte de la légende de la Dame Blanche, une figure mystérieuse associée aux fantômes et aux apparitions surnaturelles, présente dans de nombreuses cultures à travers le monde. La Dame Blanche est un personnage légendaire qui apparaît souvent la nuit, vêtue d'une longue robe blanche ou d'une robe funéraire. Elle est souvent associée à des lieux hantés, des châteaux anciens, des cimetières ou encore des routes isolées. Cette figure fantomatique suscite fascination et frayeur, car on l'a dit être l'âme d'une femme décédée, souvent victime d'une tragédie ou d'une injustice. Elle erre dans le monde des vivants, cherchant peut-être à transmettre un message ou bien alors à se venger de son destin tragique. Les récits de la Dame Blanche varient d'une culture à l'autre, mais ils partagent tous un thème commun, l'apparition d'un spectre qui hante les vivants, faisant frissonner les émotions et l'imagination. Ces légendes de fantômes et d'apparitions surnaturelles nous invitent à explorer le mystère de l'au-delà, le lien entre la vie et la mort et les émotions qui se cachent derrière ces histoires. Au-delà de l'aspect effrayant, les légendes de la Dame Blanche peuvent également être des allégories sur la culpabilité, le remords ou bien les tragédies du passé qui continuent de hanter notre conscience. Ces récits fantomatiques ont été transmis de génération en génération, se transformant et s'enrichissant au fil du temps. Ils témoignent de la fascination humaine pour l'inexpliqué, l'invisible et l'inconnu. Aujourd'hui encore, ces légendes continuent de perdurer, trouvant leur place dans la culture populaire, les films d'horreur et les histoires de fiction, témoignant ainsi de l'attrait éternel pour le surnaturel et les mystères de l'au-delà. Alors laissez-vous emporter dans le monde énigmatique de la Dame Blanche, où les frontières entre la réalité et l'imaginaire se brouillent, et où les esprits des défunts semblent hanter nos esprits et nos rêves.

0: Dernière ligne droite pour ce samedi 3 octobre. On est ensemble encore pendant une petite heure. Il est un peu plus de 10 heures hein, sur la grande horloge du studio. On va passer donc encore un peu de bon temps ensemble. Mais là, tout de suite, on va retrouver Mister Daniel. Il y avait Mister Magou, on a Mister Daniel. Avec sa génération culte, et peut-être, ou parle-t-il de Mister Magou? Qui sait? Peut-être pas aujourd'hui. Hein. Allez, on le retrouve de suite. Bonjour Daniel.
1: Bonjour Louise, bonjour à toutes et à tous et bienvenue dans Générique Culte. Un petit frétillement du bout du nez accompagné d'un tintement de clochette magique, une fumée qui s'échappe de la cheminée et un dessin animé rétro d'une gentillesse absolue. Aujourd'hui, on s'installe dans le paisible quartier de Westport, on prépare un cocktail et on s'intéresse à la comédie fantastique la plus célèbre du petit écran, la mythique saga de Ma Sorcière Bien-Aimée. Diffusée en France dès 1966 sur la première chaîne de l'ORTF, puis rediffusée durant des décennies sur Antenne 2 et M6, cette sitcom culte portée par la pétillante Elizabeth Montgomery incarnait Samantha, une adorable sorcière qui tente de vivre comme une mère de famille ordinaire aux côtés de son mari Jean-Pierre, publicitaire dépassé par les événements. Regarder Ma Sorcière Bien-Aimée, c'était s'offrir un moment de rire et de fraîcheur inégalée. On s'installait devant le poste et c'est là que commençait le grand classique. Les apparitions intempestives de la belle-mère irascible Andorra, les tours de magie involontaires qui perturbaient les réceptions de Monsieur Tate, les intrusions de la voisine curieuse Madame Kravitz et ce fameux coup de nez qui résolvait toutes les catastrophes en un clin d'œil. Inspiré par la chanson d'Howard Greenfield et Jack Keller, ce générique animé, sautillant et jazzy respire la joie de vivre et la nostalgie créative des années 60. Alors, montez le son et remuez le bout de votre nez. Voici le générique enchanté de Ma Sorcière Bien-Aimée.

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1: Dans l'actualité people du jour, on parle de Ralf Schumacher, grosse frayeur pour lui. Ralf Schumacher a une grosse frayeur lors d'un tournage de jet ski, victime d'une chute en jet ski. L'ancien pilote pensait souffrir d'une simple luxation de l'épaule. Les examens ont finalement révélé une fracture. Un fragment d'os s'est cassé, a-t-il expliqué. Une opération est prévue, mais Ralf Schumacher garde le sourire. Je devrais être d'attaque pour Monza, il me suffira de tenir le micro de la main gauche. Plus de peur que de mal donc, même si le pilote devra lever un peu le pied. On se retrouve très vite avec d'autres Actu People. Tout est en temps.

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On approche doucement, hein, déjà des très rapidement en plus, des 10h30 dans Bon Matin Pas Chagrin. On est là avec vous encore pendant une bonne demi-heure, de la musique bien sûr, des petites actus encore comme la petite chronique cuisine qu'on vous glisse le samedi et le dimanche, de quoi vous donner l'idée peut-être de préparer de bons petits plats, peut-être pas pour ce jour-ci ou alors en soirée ou pour le lendemain, qui sait, hein, c'est toujours des petites idées qui sont bonnes à prendre. La musique, c'est celle d'Oasis qui débarque dans votre radio. Très belle matinée, très bon week-end.

0: crumble de Saint-Jacques à la crème de poireaux. Pour cette entrée destinée à 4 personnes, il vous faut 8 noix de Saint-Jacques avec leur corail, un blanc de poireaux, un oignon nouveau, 10 centilitres de crème fraîche, 10 g de beurre, 3 cuillères à soupe de jus de citron, 1 cuillère à soupe de ciboulette hachée, du sel et du poivre. Et pour réaliser un crumble, il vous faudra 50 g de farine, 25 g de mimolette, 15 g de parmesan et 10 g de beurre. Étape 1. Préchauffez dans un premier temps votre four à 180 degrés, thermostat 6. Dans un second temps de cette première étape, lavez et épluchez le poireau et l'oignon. Coupez-les en fines rondelles et plongez-les dans une poêle avec les 10 g de beurre salé et poivré et faites cuire à feu moyen pendant 10 minutes environ. Étape 2. Saisissez à feu vif les noix de Saint-Jacques, 30 secondes de chaque côté, dans une poêle anti-adhésive. Salez et poivrez la crème fraîche. Ajoutez-y les 3 cuillères à soupe de jus de citron et la cuillère à soupe de ciboulette hachée. Versez enfin cette crème sur les noix de Saint-Jacques. Étape 3. Huilez 4 ramequins et répartissez la fondue de poireaux et d'oignons dedans, parsemée par la crème au Saint-Jacques. Étape 4. Vous n'avez plus qu'à préparer votre crumble en mixant la mimolette, le parmesan, la farine et le beurre durant une minute. Saupoudrez cette consistance sableuse sur les noix de Saint-Jacques et enfournez jusqu'à ce que la surface devienne croustillante.
1: On va faire le trou normand, le calvadis sous les graisses, l'estomac creuse et il n'y a plus qu'à continuer.
2: Ah bon ?
3: Voilà, monsieur.
2: Oui. Mais comment on boit ça ?
1: Du sec.
4: Ah, faut reconnaître, c'est du brutal.
3: Vous avez raison, il est curieux, hein ?
4: J'ai collé une polonaise qu'on prenait au petit déjeuner. Faut quand même admettre que c'est plutôt une boisson d'homme.
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Et bien voilà, c'est fini, c'est terminé pour ce samedi. On revient bien sûr dès demain matin, dimanche, pour d'autres matins pas chagrin. Soyez fidèles au rendez-vous, nous on sera fidèles au poste, c'est le cas de le dire, entre 8h et 11h, comme chaque jour. De la bonne humeur, de la bonne musique, et puis bien sûr, les petites infos qui seront là, comme à l'accoutumée. On va se quitter aussi, comme chaque jour, avec une petite nouveauté.

Et la nouveauté de ce jour dans les matins pas chagrins, c'est peut-être pas vraiment une nouveauté pour tout le monde, car certains l'ont peut-être déjà entendu, c'est le tout nouveau Angèle avec Love Triangle. Alors, on aime ou on n'aime pas, je trouve ça un peu spécial, je crois qu'il faut savoir se mettre dans l'oreille quelques fois pour l'apprécier pleinement. Allez, on s'écoute Angèle, très très belle matinée à toutes et tous, et à demain si vous le voulez bien.

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2: Et moi j'ai envie de vous dire bonne journée à tous. Merci d'être avec nous, j'espère que ça va bien, que vous êtes en forme. En tout cas nous on est en grande forme, on est vraiment très heureux de vous retrouver. Il y a Laurence Ruati, bonjour Lolotte.
3: Et bonjour Carlito.
2: On va vous retrouver avec la Lolo Web.
3: Ouais.
2: Voilà, vous avez surfé sur le net et vous avez trouvé des trucs un peu chelous.
3: Oui.
2: Et puis vous allez bosser vraiment puisqu'on vous retrouvera également pour un jeu.
3: Ouais, avec
2: c'est
3: plaisir.
2: Quoi le jeu?
3: C'est des phrases extraites de films qu'il faut retrouver.
2: Ah, d'accord, ok. Alors, je me le marque. Extrait de film, puisque vous ne me l'avez pas donné.
4: Bon, mais là, c'est Yann qui va gagner. Moi, je vais me taire.
2: Vous ne m'avez pas donné le conducteur cette nuit quand nous avons discuté à 5h du mat. Yann Morel, bonjour.
5: Ouais, moins fort, moins fort.
2: Oh là, qu'est-ce qui se passe? Vous avez mal à la tête?
5: Moi aussi, j'étais avec vous à 5h.
2: Ah oui.
5: Ouais, tu sais, la réunion, là.
2: Oui, la réunion.
5: Putain, une réunion qui dure 3 bouteilles, moi, je suis désolé.
2: Ah, mais oui, mais il faut travailler. Le travail paye, Yann. On va vous retrouver tout à l'heure avec un flash info.
5: Mais oui, mais je plaisante, je suis en pleine forme, Carlito.
2: Mais ça se voit.
6: En même temps, si t'enlèves les bouteilles.
2: Jérôme est là, bonjour
6: si
2: Jérôme.
6: Si t'enlèves les bouteilles, c'est pas constructif.
5: Il non, y a plus de réunion. Il y a plus de réunion.
6: Mais oui.
2: Bonjour Jérôme.
6: Bonjour Carito.
2: C'est tout. C'était votre seule et unique intervention dans cette émission.
6: De la journée.
2: De la journée. Mais c'est bien, hein, vous serez payé quand même. Hein.
6: Oh, mais,
3: attends, c'est
6: mais...
3: vrai.
7: C'est avec favoritisme.
5: Bah, en même temps, je plains le gars qui va lui dire qu'il ne sera pas payé aujourd'hui.
2: Oui, c'est compliqué. C'est compliqué.
6: Non, on est toujours d'accord. Je
2: Virginie est là. Bonjour Virginie.
8: Oui, bonjour Carito.
2: Comment ça va?
8: Ça va super.
2: Vous allez nous parler des petits et des grands pour les petits et les grands enfants.
8: Oui.
2: Ah, on va rêver alors
8: c'est
2: avec vous.
8: C'est ce qui
2: vous.
8: Est ressorti de notre réunion de cette nuit à 5h du matin.
2: Ah, c'est ça.
8: Pour les petits et les grands enfants.
2: Je me rappelle, on a évoqué ce sujet.
8: Entre deux Colombos.
2: Entre deux Colombos. Thierry Alonso est là, bonjour Titi.
9: Salut.
2: Vous avez des nouvelles de votre sphinx, votre cousin, je ne sais pas comment vous êtes au niveau famille
9: c'est
2: avec lui.
9: C'est mon ancêtre.
2: Ancêtre.
6: Je pense que suite à la dernière émission... Il y a la blague à Doudou, donc Doudou,
2: oui.
6: Qui a porté plainte contre le grand sphinx,
2: oui.
6: Pour lui avoir piqué, je pense, c'est pour l'histoire de la girafe, oui, effectivement.
2: Ouais.
6: Qui pue des pieds, c'est pour ça qu'elle a un grand coup. Je pense que c'est une blague à Doudou.
2: Eh ben, écoutez, vous faites bien, l'enchaînement est tout trouvé, on va retrouver Doudou.
6: Ah.
2: Ça vous dit, avec une petite blague
6: Doudou
2: à Doudou.
6: En colère.
2: Voilà, préparez des blagues derrière, hein. On y va? La blague à Doudou.
10: Quel est le fruit le plus populaire au lycée?
6: La girafe.
10: La pom-pom girl.
6: La pom-pom girl.
2: Eh oui, évidemment.
6: Mais bien sûr.
2: Merci Doudou, c'est gentil, tu reviens
8: ça
2: quand tu veux.
8: Encore, ça
2: la pom-pom girl, ouais, mais pas chez nous, je crois.
5: Non, si, non. Chez nous, ça n'a jamais trop existé.
2: Non,
5: les
2: pas trop.
5: Girl.
2: Non.
5: Bah, il y a eu les majorettes.
8: Les majorettes.
2: Ouais,
8: mais c'est pas pareil. C'est moins classe.
6: Attention, attention, les burgers sont arrivés en France.
2: Les
6: pom-pom girls vont suivre.
2: Peuvent débarquer. Virginie, vous relevez le niveau, s'il vous plaît.
8: Oui, c'est une dame qui est avec sa fille au cinéma. Et alors, la projection est commencée depuis quelques minutes. Déjà, lorsque la petite fille se penche vers sa maman et lui dit « Maman, il y a le type à côté de moi, il est bizarre, il me tripote. » Alors la mère a dit « Non mais ça va pas, non, change de place avec moi immédiatement. » Alors elles échangent, tu sais, leur fauteuil. Et un quart d'heure plus tard, la mère se tourne vers son voisin et elle lui dit « Allons monsieur, vous n'allez quand même pas bouder pendant tout le film. »
2: Non, vous aimez pas?
8: Ah,
2: oh, c'est fin, moi je trouve que c'est joliment dit.
8: Elle est rigolote, non?
3: Oui. Allez, alors une blague.
2: Oh, oui, mais justement, allez. Lolotte. Lolotte, donnez-nous une blague, Lolotte.
8: Allez, je me rattrape,
2: Elle n'a jamais de blague, Lolotte, en fait.
8: Mais j'ai tout le reste.
2: Non, non, vous rattrapez pas, elle était très bien.
8: Oui,
2: Yann Morel va relever le niveau.
5: Alors, c'est un couple qui vient de se marier, et du coup, ça va être la nuit de noces.
2: Ouais.
5: Donc, le fiancé, il est tout ému. Enfin, la grande nuit arrive, tu vois. Donc, ils arrivent devant chez eux. Donc, tout tremblant, il met la main dans ses poches, il cherche ses clés, tu vois. Ça dure 20 secondes. Et puis, il essaie de la mettre dans la serrure. Et puis là, ça dure 5 minutes, quoi. La femme, elle est là, juste à côté. Elle fait, eh ben, ça promet.
2: Virginie, vous vouliez vous rattraper.
6: Mais moi, j'ai pas droit, moi, ou quoi?
2: Ah ben, allez-y. Mais vite,
6: ouais,
2: alors.
6: Mais non, elle est longue, en plus.
2: Ah ben,
6: alors, mais non, si, ça se passe dans un village. Et puis, il y a un chasseur invétéré, tu vois, qui fait tous les jours, il va chasser. Et tous les jours, il va au bistrot. Et tous les jours, il arrive au bistrot avec son fusil. Et il pose son fusil, comme ça. La crosse par terre. Et la patronne lui dit, tu sais, un jour, tu vas voir, un jour, parce qu'en plus, tu ne décharges jamais ton fusil, un jour, le coup va partir, il va y avoir encore un drame. Mais non, mais non. Et puis, bien sûr, un jour, il arrive, il pose son fusil, poum, Le coup part.
7: Bravo.
6: La patronne dit, tu vois, je t'avais dit. Oh là là là là. Et puis la serveuse, elle est en train de se reposer sur la chambre en haut là-bas. Elle est en train de se reposer. Oh, le chauffeur, il dit, mais t'inquiète, il doit pas y avoir de soucis, je monte. Bon, il monte, il voit, il descend. Il dit à la patronne, bon, écoute, ça va. Elle était allongée sur le lit, toute nue, mais elle avait les jambes écartées. Et donc le cou, eh bien, il est passé juste entre ses jambes. Donc ça va, elle a rien. Il dit, par contre, ton mari, il a plus de tête.
2: On va se retrouver après avec Lolotte et la Loloweb. À tout de suite.
6: Ça passe?
2: Non.
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1: Soyez les bienvenus si vous venez d'arriver dans cette émission. Vous êtes nouveau, vous nous découvrez. On vous salue, Marie et les autres. Et on va retrouver maintenant Virginie qui va nous proposer la machine à café. Donc là, c'est le petit moment où on apprend plein de trucs qu'on peut ressortir à son collègue de travail. C'est la machine à café. Pipo bimbo, s'il vous plaît. Est-ce qu'on peut avoir un jingle pour notre Virginie Bourdin et la machine à café ?
2: Je peux pas, j'ai le doigt cassé.
1: Ouais.
3: Dis donc,
1: vous avez bossé, oui, bande de feignasses.
3: Pas possible. Café, que j'aime
1: ta couleur. Aujourd'hui, Virginie nous donne des secrets de beauté.
3: Oui.
1: Ouais.
4: Non. Sans avoir testé, on est bien d'accord.
3: J'ai pas dit que je les applique. Les livre.
1: Vous n'en avez pas besoin, Virginie.
3: Oui.
1: Vous êtes belle au naturel.
3: Gentil. Voilà, et puis après, il y a peut-être des trucs que nous, on n'a pas eu l'info encore. C'est en 1915 que le chimiste T.L. Williams invente le premier mascara en mélangeant de la vaseline et de la poussière de charbon. Et
4: il faisait quoi, la vaseline, juste avant?
3: Alors en fait, ce qui se passe, c'est qu'il souhaitait aider sa sœur, qui s'appelait Mabel, à séduire l'homme qu'elle aimait. Et il trouve le nom de sa marque en contractant le prénom de sa sœur et la vaseline, Maybelline. C'est le premier mascara, Maybelline.
1: Ah d'accord.
4: Mais ça existe encore aujourd'hui, cette marque?
3: Oui. Mais oui. Ah oui. Et oui. Ça vient vraiment de là.
4: Ouais, parce que je l'utilise souvent, c'est pour ça.
1: Ça se voit, vous avez bonne mine.
5: Ce matin, j'ai pas
6: T'as
5: pu.
6: T'as beaux yeux.
3: Alors, sachez qu'il est possible de blanchir ses dents en les frottant avec un morceau de charbon noir naturel.
1: C'est paradoxal, oui.
3: Oui.
7: Ou avec du papier de verre.
3: Eh bien, non.
4: À la meuleuse.
3: Mais en fait, le charbon est un agent blanchissant pour les dents et il est d'ailleurs utilisé dans la composition de certains dentifrices.
7: Tout à fait.
3: Vous remarquerez.
1: Exactement.
3: Donc
1: oui.
3: Voilà. Non, réellement, c'est vraiment un agent.
4: Moi, j'ai une copine, je sais plus quelle est, camerounaise, je crois. C'est des bâtons qui, tu sais, les blancs, ils ont des dents blanches. Que le blanc en ressort mieux.
1: Hein. Si, ça joue un peu quand même.
4: Ça joue un peu. Mais c'est des bâtons. Comment les bâtons de réglisse,
7: c'est du messouac. Ouais.
4: Du quoi?
7: Du messouac.
4: Reste poli quand même. Tu sais, quand je comprends pas le mot, je m'énerve facilement.
7: Je crois que c'est une sorte de racine.
3: Oui, c'est ça.
7: Effectivement, et qui est
4: mais c'est
7: bonne
4: hyper
7: pour
4: efficace, apparemment.
5: Et c'est aussi pour ça, j'ai une pote qui m'expliquait que c'est aussi pour ça qu'ils ont des très très bonnes dents. Parce que comme ils mâchent, mais vraiment très très fort ce bâton-là, du coup, ça permet vraiment d'entretenir la mâchoire. Mais vraiment, mettez rien dans ce qui est pas d'accord. Voilà.
1: Mais le messouac, oui, c'est un dentifrice. C'est du dentifrice, pardon.
7: En fait, à la base, je pense que c'est une. Je crois que la racine s'appelle comme ça, le messouac.
1: Ah, d'accord.
7: Voilà.
4: Donc, tu te fais un dentifrice avec du messouac, du charbon.
3: Et du bicarbonate.
4: Et du bicarbonate.
3: De soude.
4: Voilà.
3: C'est nickel.
4: Et là, t'en mets trop, t'as les dents transparentes.
3: Voilà, c'est ça.
4: On voit directement les amygdales. Ça peut, tu sais pas.
5: Si t'as pas de lumière chez toi,
1: ah, j'ai, c'est bon, c'est le Salvadora persica. C'est un petit arbuste.
5: Ah, donc vous en vendez chez vous, monsieur Yann Morel, ou pas?
1: Dans votre magasin.
5: Oui,
7: tout à fait.
1: Vous vendez du messouac?
4: Ah, mais
5: vous en
4: avez un bon? T'as essayé?
7: J'ai pas essayé, moi.
5: Est-ce qu'on peut passer commande pour la prochaine fois?
3: On essaie.
5: Non, mais c'est pas une blague.
4: Non, c'est pas parce qu'on a tous des dents jaunes qu'on dit ça.
5: Rien à voir.
1: Ça ressemble à du ghee un peu, le messouac, avec des boules rouges.
4: Parce que le charbon, c'est pas bon goût, ça. Ouais.
3: Et non, mais ça marche tellement bien. Hein.
4: Ah ouais?
3: Ben ouais, vraiment, ouais.
4: Vraiment?
3: Oui.
4: J'ai essayé quand même.
3: Allez, je continue.
4: Alors
3: ça, vous essayerez si ça vous tente. Bon, alors, les secrets de la marquise de Montespan, favorite du roi Louis...
1: Croix-bâton.
3: Ah, et non, croix-bâton.
1: L'autre.
3: Croix-bâton V.
1: Croix-bâton V.
4: Il y a Yann Morel, il me dit le charbon. Pour revenir sur le charbon.
1: Oui.
4: Le noir ou le rouge?
3: Le noir.
4: Ok.
3: Le charbon noir.
4: C'est noir.
7: Si il est rouge,
4: donc
3: ah,
4: froid.
3: Si il est rouge, ça
4: le charbon
3: bien.
4: Froid.
3: Oui.
4: Elle confirme.
1: Allez, vite off, Virginie.
3: Oui. Alors, la marquise de Montespan, elle avait un rituel bien particulier concernant son petit déjeuner. Chaque matin, à jeun, elle avalait un grand verre d'urine de mule.
1: Oh. Bon appétit,
3: avant
1: si vous êtes
3: à
1: table.
3: Avant de commencer à manger. Et selon elle, cela lui assurait un teint frais pour toute la journée.
4: Une érection toute la journée.
6: Elle avait décrété ça comme ça.
3: Oui. Et pour les rides, mesdames, elle utilisait des préparations à base de bouse de vache. Voilà, vous avez l'idée.
1: Ah, ben très bien, merci Virginie.
3: Avec plaisir.
5: Ouh, la bonne idée.
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1: L'heure est venue, les amis, d'accueillir notre invité. Il vient souvent surprise. Dans cette émission. L'invité surprise, qui n'en est plus une. Voici le Grand Sphinx.
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1: Grand Sphinx, vous êtes là?
5: Bonjour.
1: Ah, vous avez, dis donc, vous avez fait une arrivée plutôt discrète. Normalement, vous arrivez
5: c'est
1: comme ça. Ouais, vous faites comme ça, vous faites bonjour.
5: Non, mais là, j'étais déjà arrivé, j'ai fini en marchant.
1: Ah, d'accord. Faites attention, vous avez perdu des bandelettes.
5: Ah oui.
1: Non, mais en plus, il regarde.
6: Grand... Une fois, il est en avance.
1: C'est ça. Grand Sphinx, vous proposez une énigme.
5: Une devinette.
1: Une devinette. Allez, on vous écoute. Yann Morel. Oui. Jérôme, concentrez-vous.
7: C'est
1: ne
7: bon.
1: Balancez pas les réponses de suite, les
6: non,
1: filles.
6: Non, n'est pas comme ça.
1: Lolotte et Virginie, vous vous concentrez.
5: Elle
1: Grand Sphinx.
5: Elle est facile.
1: Allez-y.
5: Quelle est la différence entre un crocodile et un alligator?
6: C'est carrément la même chose.
1: C'est carrément la même chose. Ok. Ce qu'on fait, c'est qu'on ne donne pas la réponse de suite.
6: Non, non, non.
7: Nous, si on sait, on dit.
1: Alors, celle-là, elle était trop facile.
5: Que fait une lampe lorsqu'elle se fait agresser?
1: Elle appelle à l'aide.
6: Elle a poule, elle a poule à l'aide.
1: Mais si, c'est ça, elle appelle à l'aide.
7: Mais oui,
5: oui.
1: Je suis désolé, c'était une blague à Doudou. Hein. Moi, je l'ai retenu.
7: C'est ça.
6: Je te dis,
7: Doudou a porté plainte.
6: Il a embrossé à velu depuis que tout.
1: Mais oui.
6: Il nous prend pour des nazes.
1: Ah, je rêve.
6: Il arrive de son Égypte ancienne, il croit qu'on est con.
1: Il vaut mieux une énigme, hein, en fait. Mais encore une devinette,
7: alors,
1: si vous
7: oui,
1: avez.
7: Oui,
1: c'est
7: oui,
1: très
7: oui.
1: rigolo.
5: Qu'est-ce qui est transparent, qui est léger et qui sent la carotte?
7: Un pet de lapin.
6: Il dit ça, c'est bon, je vais les coller.
5: Quelle est la boisson préférée de Teddy Riner?
7: De qui?
8: De Teddy Riner.
5: De Teddy Riner.
1: Le jus de Coca-Cola.
6: Le jus de Coca-Cola. Le poisson.
1: Teddy Riner, le donc judoka.
5: Oui.
6: Le
8: champion du monde.
1: Champion du monde, judoka.
6: Le hippo marteau.
1: Le mawashoriwi orangina.
6: Non. Le mawashimori.
1: Le hippo.
6: La fraise.
1: N'importe, c'est ni bon ni mauvais.
5: Non.
1: Regardez-le s'il est content. Il jouit là presque, c'est une jouissance pour lui.
5: Ah ouais.
6: Ah oui, alors qu'est-ce que c'est
7: le... vrai, attends, regarde, attends. Il a sa bandelette toute droite.
1: Alors, mais rangez ça s'il vous plaît.
6: Un poisson en rapport avec le judo. Madame Oriotti.
7: Oui. Vous avez j'aurais dit bleu, j'aurais dit bleu.
1: Vous avez une idée, vous?
6: Elle écoute rien.
1: Mais attendez, vous voyez qui c'est?
7: Mais bien sûr.
1: C'est qui?
7: C'est Mickey.
1: Elle écoute rien. Elle écoute rien.
6: C'est quoi la question?
1: C'est quoi la question?
7: Mais j'étais pas là, moi. Je viens d'arriver, les gars. Qui veut un café? Quelqu'un prendra du chocolat? C'est
1: alors, la boisson préférée de Teddy Riner.
7: Ah! Eh bé, alors.
6: Attends, c'est quoi?
1: La boisson préférée.
6: Ah, mais moi, je cherchais un poisson, moi.
1: Non, la non. boisson.
8: Wow,
6: la boisson. Ah, mais la boisson, c'est facile.
1: C'est un,
6: ah
1: oui. c'est un bœuf à la place d'un peu.
6: C'est la limonade.
1: Non. Il y a un jeu de mots, évidemment, Grand Sphinx.
5: Bien sûr.
6: Perrier, citron, non?
5: Non.
7: Teddy
1: Riner.
6: La boisson.
7: Il y a du thé, c'est une infusion, c'est un thé. C'est
1: ah
7: un
1: oui, c'est un thé.
5: Pas du
6: c'est...
5: tout.
6: Ah. C'est pas le thé, quelque chose?
5: Non.
1: C'est une boisson gazeuse?
7: Teddy Riner.
1: C'est une eau plate?
7: L'eau, de l'eau.
1: Ah, c'est l'eau.
5: Non.
7: Une eau plate.
1: C'est une eau plate.
5: Vous
1: on brûle.
5: Oui, vous brûlez.
1: L'eau sotogari. L'eau sotogari.
5: Non.
6: Ah oui, l'eau sotogari, c'est bien ça.
7: Mais c'est quoi l'eau sotogari?
1: C'est une prise au judo. Faut avoir fait du judo comme moi pendant 53 ans.
5: C'est beaucoup plus simple.
6: L'eau, la menthe à l'eau, la fraise à l'eau, le citron à l'eau.
8: L'eau de source, l'eau de montagne.
1: Oh, allez-y, on sait pas.
6: L'eau de là-haut.
1: Allez-y, il nous a séché.
7: L'eau de là-haut.
1: Il nous a séché. C'était quoi?
5: Le judo.
1: Oh! C'est pas
5: mal!
1: Salut, Grand Sphinx!
7: Il assume pas.
6: Mais attends, ouais. On va finir par le virer, lui.
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1: Alors c'est vrai qu'on se marre pas mal dans cette émission. Le Grand Sphinx nous a fait bien marrer tout à l'heure. Et puis là, l'heure est venue. De quoi donc? À votre avis.
2: De réfléchir.
1: Non.
3: De la machine à café.
4: De jouer.
1: Non, de s'informer.
4: Le flash info.
1: Avec le flash info de Yann Morel. Yann Morel, bonjour.
4: Il n'est pas là.
1: Il est malade?
2: Non, il avait Laurence.
5: Bonjour, Karl.
1: Bonjour, Yann Morel.
5: Bonjour à toutes et à tous. Nous sommes aujourd'hui et c'est l'heure de votre flash info. Tout d'abord, flash spécial aujourd'hui. Au Mexique, une usine de guacamole de la firme Guacabueno a vu sortir de sa production une montagne de guacamole vivante. Ayant détruit une partie de l'usine en question, l'entité que l'on surnomme Guacamontaña se dirige à l'heure actuelle vers Mexico. Le gouvernement a conseillé aux habitants de se munir de nachos afin de manger Guacamontaña au fur et à mesure et a même ordonné la fabrication d'un nachos géant afin de pouvoir endiguer ce fléau. Une enquête est bien sûr en cours afin de déterminer l'origine de El Monstruo et les autorités pointeraient du doigt l'usine Guacabueno dont la seconde activité est le recyclage des déchets radioactifs. Nous ferons bien évidemment le point sur cet événement dans les jours à venir. Et maintenant, l'actualité de la semaine en résumé. Lundi matin, l'empereur, sa femme et le... Pardon, petit problème technique, excusez-moi. Oui ? Ok, donc maintenant l'actualité de la semaine en résumé. Lundi, rien du tout. Et oui, pour la première fois, il ne s'est rien passé de nouveau dans le monde. Mardi, une représentation scolaire du Petit Chaperon Rouge tourne mal. Le loup, qui a pris son rôle très au sérieux, s'est jeté sur les enfants de moyenne section qui assistaient au spectacle et en a dévoré 4. Alors, d'après Gérard Depardieu, c'est le problème des écoles d'acting modernes. On est trop investi par nos personnages, dit-il. Mercredi, cinéma, Mon ami Vodka sort en salle aujourd'hui avec, à la tête du casting, Gérard Depardieu, encore lui, qui campe un rôle d'alcoolique, rôle pour lequel il s'entraîne depuis toujours. Jeudi, un appareil pour faire le ménage est accusé dans une grande surface de rendre les sols trop propres et trop glissants. Après avoir été attaqué en justice à plusieurs reprises par des clients s'étant cassé le col du fémur, le gérant de l'établissement, Charles Sapin, a décidé de ne plus faire nettoyer ses sols et a tout bonnement renvoyé les 5 techniciens de surface chargés de cette tâche. Il a déclaré « au moins, quand ça colle, ça glisse pas ». Rappelons que Charles Sapin est aussi PDG de la marque de colle OO. Vendredi, tragédie au Mexique où le nacho géant censé être utilisé pour combattre Guacamontaña a pris vie et s'est rebellé contre la population et se nourrit que d'êtres humains. Eh ben quand ça veut pas... Et voilà, c'est la fin de ce journal. L'ensemble de la rédaction, les neiges du Kilimandjaro et moi-même vous souhaitons une affreuse fin de semaine.
1: Merci Yann Morel pour ce flash info. Bravo. C'était très... Non mais c'est important de s'informer. Ah, on fait signe les amis en régie. Oui, c'est ça. Nous avons quelques messages d'auditeurs sur le répondeur. Et on va les écouter.
6: J'aime bien ça.
1: Moi aussi, j'aime bien ça.
6: Ils sont un peu cons, mais je les aime bien.
1: Parole à l'auditeur, on y va.
7: Oui, bonjour. Moi, je vous appelle parce que j'ai passé un gamin dans vos économies. Et j'ai envoyé une écoute des médias et vous pourrez avoir quand même des blagues du bouquin. Voilà. Le problème avec vous, c'est que quand vous parlez, on comprend rien.
8: Oui, bonjour. Moi, je vous appelle parce que je suis un guetard. Ouais, moi, j'aime ça. J'aime le sexe. Ah oui, ben oui, le sexe, c'est quand même important. Et moi, je me dis que la pire position sexuelle, c'est quand tu es allongé en dessous et qu'au-dessus, eh bien, il n'y a personne.
9: Oh là là ! Oh là là, mais quelle histoire ! Quelle histoire ! Oh, mais on ne s'en sort plus avec cette histoire de Covid, là. Eh bien, moi, j'ai la solution. T'as le Covid ? Ben, tu bois un litre de pulco. Et quand la bouteille est vide... T'as plus le Covid.
10: Oui, moi je vous appelle parce que je vois qu'il y a beaucoup de problèmes de couple autour de nous et ce qu'il faut absolument retenir dans un couple, c'est juste qu'il faut s'expliquer et surtout de communiquer. Il faut s'expliquer et surtout bien communiquer. S'expliquer, communiquer, s'expliquer. niquer. Et comme une niquer. Niquer, niquer.
2: Oui, salut, moi c'est...
3: c'est problème,
2: Bill,
3: non.
2: Je vous fais une chanson. J'ai pas vraiment la solution, car je sais qu'on nous prend pour des cons. Quoi qu'il en soit, on l'a dans le baba. Et j'ai pas de solution dans le baba. Et j'ai pas de solution pour

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1: On vous souhaite la bienvenue. Si vous venez d'arriver dans les affreux Jojo, il y a Yann Morel, il y a Jérôme Delarue, il y a Thierry Alonso, il y a Virginie Bourdin qu'on retrouvera tout à l'heure dans la machine à café, et puis il y a Laurence Ruati.
2: Salut.
1: Ça va Lolotte?
2: Mais ça va très bien parce que je suis avec vous Carito.
1: Eh ben c'est bien Lolotte, oui. On y va parce que vous...
3: On est obligé ça ou pas?
1: Bon c'est un peu nul, je suis d'accord avec vous. Et donc il y a Laurence Ruati.
4: Laurence Ruati, Lolotte.
1: Avec la Lolo Web.
2: Oui, alors...
1: Arrêtez de manger du chocolat, c'est pas possible. C'est pas audible.
2: Non, rien à voir.
1: Allez-y.
2: Vous savez que nos amis chinois mangent de tout, vous savez ça.
1: Oh, oui, des chats, oui. Des chiens, des mouches, des insectes.
2: Tout ce qui est possible.
1: Des tables, des tabourets, des voitures.
2: Je suis pas sûr qu'ils soient allés jusque-là. Jusque-là,
3: en fait, vous savez aussi que c'est là où il y a le plus de centenaires.
1: Ah,
3: bah... C'est fou d'eux, mais ils vivent vieux.
1: Ah oui, jusqu'à au-delà de ça.
2: Ils ont tellement tout tenté qu'à un moment donné, il y a un truc qui marche, si tu veux.
1: Ouais.
2: Toi, il y a... Enfin bon.
3: Je sais pas ce qui marche, mais ils vivent vieux.
2: Mais ils vivent vieux. Nous partons du côté de Pékin. Un restaurant, ça fait une spécialité culinaire de quelque chose. Et quoi comme quelque chose?
1: Alors, si on parle d'insectes, c'est banal.
2: C'est un peu classique pour Pékin.
1: C'est un peu classique.
3: Le hamburger.
2: Alors, ça serait original pour Pékin, tu vois, mais non, c'est pas ça.
1: Le hamburger au tabouret.
5: Est-ce que c'est un animal?
2: Est-ce que c'est un animal?
1: Alors
2: en tous les cas, ça vient de quelque chose qui est vivant. Oui, oui, c'est un animal. Oui,
5: une partie d'animal. Alors
3: est-ce que ça serait de la couille?
1: De la couille de
2: taureau? Alors non, ce n'est pas de la couille, non.
3: J'en ai mangé.
1: Ouais.
2: Alors, c'est comment?
1: Alors
3: et pas sucé. Manger, ça existe, c'est une terrine et de la couille de bœuf.
1: De bœuf.
3: Ouais. Ouais.
1: Mais tout est bon dans le bœuf, c'est comme dans le cochon.
3: Oui, mais enfin, on me l'a dit qu'après. Hein.
1: Et alors, c'était bon ou pas?
3: Mais on me l'aurait dit avant, j'aurais peut-être pas goûté.
2: T'as
3: mais
2: aimé ou pas?
3: Ouais, c'est pas mauvais.
1: Avec quoi, il y a des frites?
5: Ouais, je t'avais dit.
3: Non.
2: Thierry, qui arrête pas de le répéter.
1: Thierry, il est chaud, il est chaud.
3: Après, ça commence comme
1: calmez-vous,
3: ça.
1: Calmez-vous, Thierry, calmez-vous.
3: Ça commence par de la couille de bœuf et puis après, ça déborde. Non, mais c'est bon, ça. Une espèce, on dit ça, je sais pas.
1: C'est comme
3: un peu de l'andouillette, tu vois?
1: Ouais, c'est ça. Je pensais des gésiers.
3: Non, c'est pas des gésiers. Rien à voir. Non, parce que c'est coupé en lamelles. C'est un peu comme la, je dis de l'andouillette.
1: D'accord. Je sais pas.

0: Donc on est à Pékin.
1: Oui, bon, donc non, c'est pas ça.
0: On est à Pékin.
1: C'est un restaurant qui a ouvert, qui s'est fait une spécialité, que l'on essaie de trouver, amis auditeurs. Et ça cartonne tellement qu'ils sont en train d'ouvrir d'autres restaurants dans d'autres villes de.
0: Une franchise, une chaîne, quoi.
1: Ouais.
2: Ils mangent quelque chose de vivant.
1: Alors non, ce n'est pas vivant. Informations que j'ai, ce n'est pas vivant, mais peut-être qu'ils en dégustent de vivant. Mais non.
0: C'est un mollusque.
1: C'est pas un mollusque.
0: Un crustacé.
1: C'est pas un crustacé.
3: J'en ai vu un mollusque. il mange un mollusque, ça a une forme de tub, tu vois.
0: Ouais.
3: Mais ça a l'air écœurant, un truc tout jaune foncé là.
1: C'est des concombres de mer, non?
3: Et mais
1: non.
3: C'est un truc, c'est prisé. Attention, c'est comme du caviar.
0: Ah, c'est un burger à l'huître.
1: Non,
0: c'est pas ça,
1: ils font pas des burgers à l'huître.
3: Après, j'ai vu aussi des trucs en forme de, justement, encore de.
0: Encore.
3: Des glaces ou je sais pas quoi là.
1: Alors, c'est pas des glaces. Non, là, c'est tout un repas.
3: En forme de
0: phallus. Ça démarre donc en très plat dessert.
1: Alors, ce n'est que ça. C'est-à-dire qu'ils ne servent que ça. Si tu vas dans ce restaurant, tu ne manges que ça.
0: Comme quand tu vas dans un resto, la chaîne L'Entrecôte, par exemple, pour ne pas les citer. On vient ce soir à 18h. Merci de garder trois tables.
1: Voilà. Et tu manges que du bœuf, par exemple.
2: C'est un morceau spécifique d'un animal.
1: C'est un morceau spécifique des animaux.
2: Ouais.
0: Ah.
3: C'est gros.
2: Genre une cervelle ou un truc comme ça.
1: Ça dépend des animaux.
0: Des sabots de chevaux.
1: C'est pas des sabots de chevaux.
0: Des sabots de chat.
1: Non.
3: Pourquoi ils mangeraient pas de la teub?
4: C'est une cervelle.
1: Bah écoute,
0: une cervelle,
1: Jérôme, je crois que tu viens de miser dans le mille.
3: Ah.
1: Effectivement, ce restaurant s'est fait une spécialité de tous les pénis possibles et imaginables. Quand vous allez dans ce restaurant-là, vous mangez tous les pénis de tous les animaux possibles et imaginables.
0: Donc ils sont préparés
1: de plusieurs sortes. Calme-toi, Carlito, c'est vraiment ça.
0: Ils sont préparés de
1: toutes les sortes possibles. Donc il y en a qui gardent leur forme d'origine, il y en a qui sont en lamelles, il y en a qui sont en soupe, en tous les cas, quand vous passez la porte de cet établissement, vous êtes sûr que vous allez manger un pénis.
0: Un pénis
2: photo,
0: de
2: c'est
0: qui
2: quoi, comme animal
1: si
3: t'as pas beaucoup fait un chihuahua, et si t'as beaucoup fait une baleine.
0: D'accord.
1: Voilà.
3: Okay. Baleine, ça fait 3 mètres de long.
1: Et donc, tellement de succès qu'ils sont en train d'ouvrir une franchise. Voilà.
0: Merci Virginie. C'est Virginie qui arrive, c'est pour ça.
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1: Et les Jojo, c'est déjà la fin.
2: Non, oh non.
1: Et si c'est déjà la fin de cette émission, c'est ça passe à une vitesse.
2: Bah,
1: si,
2: oh
1: c'est
2: non.
1: vrai. Ça passe à une vitesse incroyable.
2: Mais c'est fou.
1: Et oui, mais on va se quitter dans la joie et la bonne humeur quand même.
2: Sûr, hein.
1: On va pas se quitter comme ça.
3: Non, c'est,
1: ouais,
3: non.
1: C'est un peu à la fin de la bouffe, là, les copains s'en vont. On va pas se quitter comme ça. Un
2: non.
1: dernier petit coup avant de partir.
2: Oui. Oh,
1: allez,
2: oui.
1: avec le lot.
2: Oh, ça me rappelle un copain.
4: Oh, non.
5: Eh ben.
4: Ça part toujours envoyé chez lui.
1: Bah oui. Allez,
4: alors,
1: le
4: c'est
1: lot.
4: Quoi? Qu'est-ce alors... qu'il y a? Il y a un jeu?
1: Alors... Oui, il y a un jeu.
2: J'ai pas un jingle, rien, c'est comme ça.
1: Est-ce que vous... Ah, mais en plus, vous êtes exigeante maintenant.
2: Ah, bah attends.
1: On va vous trouver un jingle. Est-ce que Pipo et Bimbo là-bas? Voilà.
2: Ah ouais. Salut Pipo. Salut Bimbo. Merci.
6: Ouais, tout le monde a vu que tu peux la montrer.
7: Moi, tiens, hein.
2: Merci. Merci Pipo et Bimbo. Alors, petite question culture générale, un film merveilleux, moi personnellement je l'aime beaucoup. De quelle comédie à succès de Jean-Pierre Bacri et Agnès Jaoui? Ça vous donne quand même pas mal d'indices.
4: De famille.
1: Ouais.
2: Cet échange est-il issu? Tu veux une pistache? Non, j'en ai déjà mangé 250. Ça vous dit rien ça?
1: Alors moi j'adore le duo, j'adore le couple.
2: Ah,
1: à la vie, à la vie.
2: Donc
1: comme,
2: un couple à la vie, hein,
1: ouais,
2: voilà.
1: Ouais.
2: Donc
4: ça m'énerve.
2: Lui,
1: m'énerve.
2: Qu'est-ce qu'il est bon. Mais elle aussi, elle est extraordinaire. Ils sont vraiment.
1: Ouais, mais j'ai pas vu ça.
2: Tu veux une pistache?
3: Mais c'est ça, c'est ce que tu disais. C'était un air de famille.
2: Sinon, j'aurais dit oui. Tu penses bien. Donc non, c'est pas un air de famille.
4: Comment tu m'aimes pas, je sais pas.
1: Yann, vous le savez ça.
2: 1993, les amis. Yann.
3: Oui, je l'ai.
2: Le dîner organisé ce soir-là par Jacques et Martine devait être un événement. Il sera une succession de petits drames pour finir en coup de théâtre. C'est quoi?
4: Le Cluedo.
2: Alors, si vous ne l'avez pas vu, n'hésitez pas à le voir.
1: Mais non, je n'ai pas vu, je crois.
2: C'est un film qui est vraiment génial. Attendez,
1: comment il s'appelle?
2: Oui.
1: Hop, j'ai essayé.
2: Et sur un
1: sur malentendu.
2: Hey, ça peut passer. Bon là non. Mais 1993, tu veux une pistache? J'en ai déjà mangé 250. Vous savez pas?
1: Non.
2: Mais non, je vous donne pas.
1: Ouais, bah, donnez-le. Oui.
2: Cuisine et dépendance.
1: Ah non. Mais je l'ai pas vu.
2: Ah, c'est pas vrai.
1: Honnêtement.
4: J'ai rayé toutes les daubes de ma liste.
1: Mais apparemment, c'est pas une daube.
4: Ça a dû tomber entre Batman et l'Empire contre-attaque, non?
2: Alors, les amis, allez le voir. Effectivement, c'est 93, donc c'est quand même un film qui a quelques années maintenant.
1: D'accord.
2: Hein,
1: Cuisine et Independence Day.
2: Cuisine et dépendance. Non. Cuisine et dépendance. C'est vraiment un très très bon film. Allez-y.
1: C'est pour m'en rappeler.
2: C'est vraiment chouette.
1: Parce que là, je vais rentrer chez moi. Après, je vais. Merde. Qu'est-ce qu'elle m'a dit, Lolo, le film? Et là, Cuisine d'Impanenze, c'est bon, je l'ai.
2: Tu l'as, ok. Sinon, je t'enverrai un texto. Tu me dis, je te renvoie un texto, il n'y a aucun problème. Alors, qui a dit, pour savoir qu'un verre était de trop, encore faut-il l'avoir bu? J'aime bien
1: ça. Ah, ça, c'est bien ça.
2: C'est bon, ça. Alors, attendez, les gars, là, il va falloir chercher. On est sur encore un auteur dramatique. Alors, je ne sais pas si je m'emballe
1: c'est
2: pas
1: un
2: peu.
1: C'est un vieux film?
2: Ah, c'est pas un film, c'est un auteur dramatique. Donc,
1: ah, pardon.
2: Ouais. Là,
5: je
2: on
5: pense
2: est
5: que
2: pas
5: tu t'emballes.
2: Mal.
1: Tu t'emballes.
4: Vincent Delerme.
2: Mais je vous en ai déjà parlé, les gars.
5: Ah, c'est,
1: ah bon
5: c'est Constantine encore?
4: Constantine.
2: Ah, merde.
5: C'est ça?
2: Constantine. Oh, purée, mais tout va à
3: c'était,
2: volo.
3: Courte paille.
4: Courteline.
2: On n'est pas loin. Quelqu'un.
5: Ah oui.
2: Courteline.
1: Voilà.
2: Comment t'as dit?
3: Constantine.
2: Constantine. Non,
3: ça, c'est
2: non,
3: un film avec Keanu Reeves, ça. Constantine.
2: Mais
1: non, et Constantin. Il y avait un acteur qui s'appelait Constantin.
2: Donc, oui. Effectivement. Oui. Donc, c'est pas. Non, c'est pas Constantine.
4: Jean Constantin.
2: Effectivement. C'est Georges Courteline. Ah. Elle est géniale cette phrase quand même.
1: Ah oui, j'adore.
2: Je vous la répète parce qu'elle est belle.
1: Ouais.
2: Pour savoir
4: parce que c'est la réponse en plus.
2: Mais oui. Pour savoir qu'un verre était de trop, encore faut-il l'avoir bu. C'est mignon,
1: c'est ça.
2: Non
5: oui.
2: Ok, allez,
4: c'est
2: une petite dernière.
4: C'est toujours le dernier verre qui t'a fait mal. Tu sais,
2: ouais,
4: le lendemain.
2: Tout le temps.
1: Ouais,
2: ah, mais tout le temps.
4: Ah là là, et le dernier verre, le Jack Daniels, il m'a tué.
2: Mais tu sais,
4: mais les 30 autres avant, rien.
2: Rien du tout. Et, mais c'est ça. Et comment on sait que c'est le dernier? Tu sais comment on sait que c'est celui-ci qui va te faire mal? Tu le
1: Michel,
2: sais, toi, ou pas?
4: Michel Constantin.
1: Dans les Tontons Flingueurs, beaucoup, on l'a vu. Voilà, excusez-moi.
2: Constantin. Qui, Constantine. Ah,
1: l'acteur qu'on cherchait tout à l'heure.
2: Pas de vous rattraper, il n'y avait rien à voir avec Courteline. On était avec Courteline, ça n'avait rien à voir avec le coup du dernier verre. Donc
1: c'est
2: vous
1: ça.
2: Êtes mignons tous les deux.
1: Allez.
2: Oh non.
1: Eh oui. C'est déjà la fin de cette émission.
2: Bah la prochaine fois, les amis.
1: Merci Lolo, c'était rigolo ça.
2: Avec plaisir.
1: Ça change un peu. Non, je plaisante. Vous énervez pas, je plaisante.
2: Mais je vous déteste.
1: Je le sais, mais j'adore quand on tombe des sept. Fouettez-moi.
2: Eh ben très bien, puisque vous insistez.
1: Merci Yann Morel, merci Jérôme Delarue, merci Thierry Alonso et merci Virginie Bourdin.
3: Merci Carlito.
1: Avec plaisir.
2: Merci Carlito.
1: Au revoir.

0: Bonjour, à l'issue d'une nouvelle journée de blocage des lycées marquée par des tensions, les organisations lycéennes ont appelé à la poursuite de la mobilisation mardi prochain, faute de mesures concrètes proposées par le ministre de l'Éducation. Hier, quelques 735 établissements ont été perturbés. Par ailleurs, un jeune homme blessé mercredi à Tours lors du blocage d'un lycée a perdu l'usage de son œil droit. Selon la préfecture d'Indre-et-Loire, cet adolescent âgé de 16 ans a été pris en charge alors que les forces de l'ordre intervenues avec les pompiers pour mettre fin à plusieurs incendies étaient prises à partie notamment par des jets de projectiles. Les pays du G7 vont libérer jusqu'à 100 millions de barils de diesel et pétrole brut dans les 4 mois pour faire baisser les prix, a annoncé Emmanuel Macron. Le président de la République s'exprimait à l'issue d'une réunion des dirigeants du G7. Le ministère de l'Intérieur a annoncé la généralisation de la suspension du permis de conduire pour usage du téléphone au volant. La mesure était jusqu'ici appliquée dans une vingtaine de départements. L'Hérault placé en vigilance pluie-inondation depuis 6 heures ce matin. Météo France alerte sur des cumuls de précipitations importants qui pourront atteindre 70 à 100 mm avec des pointes à 150 mm. Enfin, une femme est morte de la peste pulmonaire dans la région d'Irkoutsk en Sibérie, dans l'est de la Russie. Elle travaillait pour l'institut antipeste de cette ville et a pu contracter la maladie à partir d'un tube à essai cassé. Jusqu'à 200 personnes avec lesquelles elle aurait pu être en contact ont été placées en quarantaine. C'est la fin de ce flash, une très bonne journée à notre écoute.
1: Bonjour à toutes et à tous, voici votre flash d'information en Provence verte. Côté météo, les passages nuageux alterneront avec quelques éclaircies aujourd'hui. Il fera 23 degrés vers 14h avec un vent d'est-sud-est assez faible. Demain matin, ciel voilé par des nuages élevés et 17 degrés au plus frais, des températures supérieures aux normales de saison. À Tourves, Anthony Barotin a été condamné hier à la réclusion criminelle à perpétuité pour le double assassinat de ses beaux-parents commis en juillet 2021. La cour d'assises du Var a retenu sa responsabilité dans les deux meurtres au terme d'un procès qui aura duré plusieurs jours. À Saint-Maximin, la gendarmerie a annoncé une importante opération contre la maltraitance animale. Menée le 21 septembre dans un élevage du Var, elle a mobilisé plus de 80 intervenants. 170 chiens et 5 chats ont été pris en charge après la découverte de conditions d'élevage préoccupantes, notamment en matière de soins, d'hygiène et de sociabilisation. Les animaux ont été confiés à plusieurs refuges de la SPA. La mobilisation lycéenne s'est poursuivie hier dans le Var, dans une ambiance plus calme. Une trentaine d'interpellations ont néanmoins été réalisées, sans faire de blessés. À Brignoles, le mouvement avait notamment mobilisé environ 250 lycéens jeudi devant le lycée Rénoir. Un dispositif de sécurité reste prévu autour des établissements. À Corrence, aujourd'hui, Encore en Corrence propose une journée de soutien au village après les incendies. Déjeuner et rencontres, puis blind test et animation, avant des concerts et performances au Théâtre de Verdure jusqu'à 22h. L'entrée se fait sur participation libre et les dons sont reversés à la commune. Et à Saint-Maximin, le grand week-end des 250 ans de la basilique Sainte-Marie-Madeleine se poursuit aujourd'hui et demain. Ce samedi, conférences, messes, rencontres autour du patrimoine et expositions sont au programme. À 20h, nouveau spectacle son et lumière sur la façade, puis à 21h, concert de musique sacrée avec l'orchestre Diastema Camerata. Demain dimanche, la messe solennelle jubilaire aura lieu à 10h30. C'était votre flash d'information locale sur Radio Couleur Sud. Très bonne journée à tous. 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
1: Bonjour. Demain dimanche, le marché de Brasse met à l'honneur les produits locaux et les spécialités de la région au centre du village de 9h à 12h. Produits frais et artisanat se rencontrent au marché de Méhoun-les-Montrieux, place de la mairie, de 7h30 à 12h. Le marché de Saint-Maximin-la-Sainte-Baume vous propose une large gamme de produits alimentaires locaux et artisanaux, place Malherbe, de 8h à 12h. Fruits et légumes, viandes, textiles et produits locaux vous attendent au marché de Nance-les-Pins, cours du Général de Gaulle, de 8h à 13h. Le marché de Roquebaron vous propose une sélection de produits frais et locaux, espace commercial Frère-Redon, de 8h à 12h30. Mon conseil du jour, demandez à goûter avant d'acheter, c'est le meilleur moyen de trouver les produits qui vous plaisent. Bonne balade sur les marchés de la Provence verte.
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1: Les discrets présentent. Curieuse expression.
2: Bien obligé pour que la jeunesse passe. Hein.
3: Ouais.
2: Avant de vieillir.
3: Voyez ce que je veux dire, c'est mélanger ici. C'est mélanger. Les personnes comme madame qui n'est pas née ici. Donc je veux dire, on dit bon, ça va, la prochaine fois. Moi, je suis né au Mans, là. Je suis né au Mans, de Sète. Vous connaissez le Mans, là?
4: Au bout de la rue.
3: C'est quelque chose d'important.
4: Au bout de la rue, de la grande rue.
3: Si, après si. Le Sétois est très citadin.
4: Oui.
3: Il est citadin, le Sète. Je veux dire, il est Sétois, vraiment, dans l'âme. Mais après, ça vient. En vieillissant, ça vient. Petit à petit.
4: Le départ.
3: Petit à petit,
2: l'oiseau fait son nid.
3: On a affaire avec d'autres gens, etc. Je veux dire, nous sommes des gens, je crois, que, je ne veux pas exagérer, que nous sommes ouverts. Ouais. C'est
4: aussi.
3: Pareil.
4: C'est
3: pareil.
4: Nous sommes ouverts. Nous sommes partis.
3: Ouais.
4: On s'est mariés, on est allés dans une campagne.
3: Ouais.
4: Et puis on est bien contents de revenir à cette. Et oui, avec mon mari, on est revenus.
2: Bien obligé pour que la jeunesse se passe.
3: Parce qu'elle a été prise au piège, pour ainsi dire. Elle a vécu à cet endroit. Oui, un peu.
4: À sept.
3: C'est pas pris au piège. Elle n'est pas prise au piège. Elle pouvait s'en aller, il y avait des trains tous les jours. Mais il y a quelque chose. Il y a bien des choses dans la vie qu'on ne peut pas expliquer.
2: Bien obligé pour que la jeunesse se passe.

La météo pour ce dimanche 4 octobre, les pluies centrales pourraient progresser vers le bassin parisien, le quart nord-ouest près de la Manche conserverait du beau temps, à l'est c'est doux et variable, jusque sur les Alpes, la Côte d'Azur et la Corse. Le temps sera orageux en Roussillon et au sud de la Garonne. Les températures pour ce dimanche matin, 11 degrés pour Lille, 13 degrés à Cherbourg et Brest, 15 degrés pour Paris et Strasbourg, 15 à Dijon, 17 degrés pour Bordeaux et Lyon, 18 à Biarritz, 19 degrés pour Toulouse, Nice, Marseille et Ajaccio. Et pour ce dimanche après-midi, entre 19 et 20 degrés le long des côtes de la Manche, 20 degrés sur l'Alsace, 23 à 25 sur la Nouvelle-Aquitaine, 24 degrés en région parisienne, 25 sur l'Occitanie et la vallée du Rhône, 25 également sur la Côte d'Azur, autour du golfe du Lyon et 27 degrés pour la Corse. 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

Nous sommes aujourd'hui le 3 octobre 1852. Le village de Brasse, niché au cœur de la Provence verte, vit un moment marquant. Ce jour-là, des habitants explorant les collines au nord du village découvrirent une ouverture discrète dans la roche calcaire. En s'approchant, ils s'aperçoivent qu'elle mène à un vaste réseau souterrain et sans le savoir, ils venaient de mettre à jour ce qui allait devenir l'un des joyaux naturels de la commune, les grottes de Brasse. Dès les premiers pas dans la cavité, l'émerveillement est total. On découvre de larges salles voûtées, sculptées par l'eau au fil des millions d'années, des colonnes naturelles formées par la rencontre de stalactites et de stalagmites donnent l'impression d'un palais minéral. L'écho des voix, la fraîcheur constante et les ombres mouvantes des lampes à huile créent une atmosphère à la fois fascinante et mystérieuse. Très vite, la découverte attire la curiosité des notables et des érudits de la région. À une époque où la géologie et la préhistoire commencent à passionner les savants, ces grottes deviennent un véritable laboratoire naturel. On s'y aventure avec prudence, on mesure les salles, on tente de dresser des plans, et les naturalistes de l'époque notent que le site témoigne du travail patient de l'eau infiltrée qui a creusé galeries et cavités en dissolvant peu à peu la roche calcaire. Mais ce n'est pas seulement la beauté géologique qui impressionne. Des indices d'occupation humaine ancienne apparaissent également. On retrouve des fragments d'outils rudimentaires, des ossements fossilisés et même des traces de foyers. Ces éléments laissent à penser que les grottes de Brasse ont pu servir d'abri temporaire à des populations préhistoriques. Elles offraient en effet tout ce qu'il fallait pour survivre, protection contre les intempéries, fraîcheur en été, chaleur relative en hiver et proximité de l'eau grâce aux sources et rivières alentour. À mesure que les recherches s'intensifient, la communauté locale prend conscience que cette découverte dépasse largement le simple cas.

0: du village. Les grottes deviennent un patrimoine scientifique mais aussi culturel. Elles alimentent l'imaginaire des habitants qui commencent à raconter qu'autrefois, elles auraient pu abriter des ermites, des contrebandiers ou même servir de cachette pendant les périodes troublées, notamment lors des guerres de religion ou de la Révolution. À partir de la seconde moitié du 19e siècle, les grottes de Brasse attirent aussi les premiers visiteurs curieux. On vient de Brignoles, de Saint-Maximin, parfois même de Marseille, pour voir ce monde souterrain dont tout le monde parle. Les auberges du village en profitent et Brasse découvre déjà avant l'heure les prémices d'un tourisme de découverte. Aujourd'hui, si les grottes ne sont pas aussi connues que celles d'autres sites majeurs de Provence, elles conservent une place particulière dans la mémoire des habitants. Elles rappellent la richesse du sous-sol provençal, mais aussi ce moment, le 3 octobre 1852, où un simple hasard a permis de révéler des milliers d'années d'histoire géologique et humaine. En définitive, cette découverte, ce n'est pas seulement celle d'un lieu, c'est celle d'un lien entre la nature et l'homme, entre la patience des pierres et la curiosité des générations. Les grottes de Brasse sont devenues un symbole discret mais puissant de l'identité du village, un témoignage de l'importance de préserver ce patrimoine naturel unique qui continue encore aujourd'hui de fasciner chercheurs et visiteurs.
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0: Bonjour, 10 universités bloquées ce matin en France, selon le syndicat L'Union étudiante. Sa porte-parole Sabrine Carbac a affirmé que la mobilisation du 6 octobre aura lieu quoi qu'il arrive, et ce malgré la rencontre prévue entre le ministre de l'Éducation nationale et les organisations syndicales représentatives des personnels, des parents d'élèves et des lycéens. L'Union étudiante qui dénonce un écran de fumée après les annonces d'Edouard Geffray qui a annoncé que le gouvernement allait ouvrir une plateforme de concertation. De son côté, le garde des Sceaux, Gérald Darmanin, demande au procureur d'engager la responsabilité civile des parents en cas de dégâts provoqués par leurs enfants lors du mouvement de blocage des lycées afin de leur faire payer les réparations. Le ministre de l'Éducation nationale, Edouard Geffray, a annoncé par ailleurs que 40 proviseurs ont été blessés lors de ce mouvement qui se poursuit aujourd'hui. Tous les préfets ont pris hier soir des arrêtés d'interdiction de manifester aux abords des lycées qui sont fermés aujourd'hui. Un niveau record de 52% du territoire européen a été exposé à un stress thermique intense durant l'été exceptionnellement chaud qui a frappé le continent cette année. C'est ce qu'annonce l'Observatoire climatique de l'UE. Le vieux continent qui se réchauffe le plus rapidement au monde a subi une série quasi incessante de vagues de chaleur ayant débuté inhabituellement tôt au printemps, battant ainsi des records de température et provoquant des dizaines de milliers de décès supplémentaires. OpenAI, le créateur de ChatGPT, a exclu trois de ses chercheurs en sécurité de l'intelligence artificielle. Ils sont accusés d'avoir transmis des informations sensibles, notamment à un groupe d'évaluateurs extérieurs. C'est la fin de ce flash, une très bonne journée à notre écoute.
1: Bonjour à toutes et à tous. Voici votre flash d'information en Provence verte. Côté météo, les passages nuageux alterneront avec quelques éclaircies aujourd'hui. Il fera 23 degrés vers 14h, avec un vent d'est-sud-est assez faible. Demain matin, ciel voilé par des nuages élevés et 17 degrés au plus frais, des températures supérieures aux normales de saison. À Tourves, Anthony Barotin a été condamné hier à la réclusion criminelle à perpétuité pour le double assassinat de ses beaux-parents, commis en juillet 2021. La cour d'assises du Var a retenu sa responsabilité dans les deux meurtres au terme d'un procès qui aura duré plusieurs jours. À Saint-Maximin, la gendarmerie a annoncé une importante opération contre la maltraitance animale. Menée le 21 septembre dans un élevage du Var, elle a mobilisé plus de 80 intervenants. 170 chiens et 5 chats ont été pris en charge après la découverte de conditions d'élevage préoccupantes, notamment en matière de soins, d'hygiène et de sociabilisation. Les animaux ont été confiés à plusieurs refuges de la SPA. La mobilisation lycéenne s'est poursuivie hier dans le Var, dans une ambiance plus calme. Une trentaine d'interpellations ont néanmoins été réalisées, sans faire de blessés. À Brignoles, le mouvement avait notamment mobilisé environ 250 lycéens jeudi devant le lycée Rénoir. Un dispositif de sécurité reste prévu autour des établissements. À Corrence, aujourd'hui, Encore en Corrence propose une journée de soutien au village après les incendies. Déjeuner et rencontres, puis blind test et animation, avant des concerts et performances au Théâtre de Verdure jusqu'à 22h. L'entrée se fait sur participation libre et les dons sont reversés à la commune. Et à Saint-Maximin, le grand week-end des 250 ans de la basilique Sainte-Marie-Madeleine se poursuit aujourd'hui et demain. Ce samedi, conférences, messes, rencontres autour du patrimoine et expositions sont au programme. À 20h, nouveau spectacle son et lumière sur la façade, puis à 21h, concert de musique sacrée avec l'orchestre Diastema Camerata. Demain dimanche, la messe solennelle jubilaire aura lieu à 10h30. C'était votre flash d'information locale sur Radio Couleur Sud. Très bonne journée à tous. 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

Bonjour à tous. Voyageons un peu dans le temps. Nous sommes le mardi 14 octobre 1952. C'est l'automne dans le centre Var, mais la Provence garde encore les chaleurs de l'été. Imaginez le décor. La terre rouge, les cigales qui s'éteignent doucement, et de belles vignes dorées du côté de Tourves, à quelques kilomètres de Brignoles. C'est magnifique. On s'y verrait bien y boire un verre de rosé. Sauf qu'en matière de crime, le Varois a le sang chaud et la rancune tenace. Et le soleil d'octobre, voyez-vous, tape parfois encore trop fort sur le système. Ce 14 octobre 1952, en début de matinée, un garde-chasse marche en lisière de forêt et tombe sur un spectacle fort peu bucolique. Une Citroën traction avant, noire, garée le nez dans un fossé. À l'intérieur, sur le siège conducteur, un homme. Il a la tête renversée en arrière. Il dort ? Non, il ne dort pas. Il ne dormira plus jamais. Quand les gendarmes de Brignoles arrivent sur place, ils découvrent une scène particulièrement aérée. L'homme a reçu une décharge complète de fusil de chasse en plein visage, à bout portant. C'est là que le médecin légiste entre en scène. Et croyez-moi, examiner un visage après un coup de fusil de calibre 12 reçu à bout portant, ce n'est pas de la haute poésie. C'est ce qu'on appelle en jargon technique de la bouillie. Mais le corps parle toujours. Qu'est-ce qu'on cherche dans ces cas-là? On cherche ce qu'on appelle en médecine légale le tatouage. Non pas une encre marine ou le prénom d'une fiancée sur le bras, non. Le tatouage, ce sont les incrustations de grains de poudre noire sous la peau, provoquées par la flamme du canon. S'il y a du tatouage, le tireur était tout près, moins d'un mètre. S'il n'y en a pas, il était loin. Sur notre victime du 14 octobre, la peau est brûlée, carbonisée par endroits. Le tueur était quasiment collé à la vitre de la traction. Le défunt s'appelait Marius. C'était un viticulteur du coin, sans histoire, si ce n'est qu'il avait un très beau domaine. Un domaine que beaucoup lorgnaient avec envie. Alors, les gendarmes cherchent le mobile. L'argent ? Son portefeuille est intact dans sa veste. Une liaison ? Marius était d'une fidélité assommante. Reste le grand classique de l'arrière-pays, la guerre des terres. En Provence, on ne plaisante pas avec les limites de propriété. On se dispute pour un fossé, pour une rangée de ceps de vigne, pour un arbre qui dépasse chez le voisin. Les soupçons se portent rapidement sur le voisin de vigne, un certain Auguste. Auguste et Marius se détestaient depuis 10 ans pour une obscure histoire de droit de passage à travers les champs. Auguste est convoqué à la gendarmerie. Face aux enquêteurs, il adopte immédiatement la défense classique du Varois outragé. Il jure sur la tête de la Madone, il lève les mains au ciel, il crie au complot. Son emploi du temps ce mardi-là ? Il était à la chasse, tout seul, dans la colline. Et son fusil ? Nettoyé, impeccable, brillant comme un sou neuf. Sauf qu'Auguste a commis l'erreur que commettent 90% des criminels amateurs. Il a sous-estimé la science. Et surtout, il a été très distrait. Les gendarmes perquisitionnent sa bastide. Ils trouvent le fusil. Auguste sourit. Il sait qu'il l'a récuré à fond après son coup. Mais les techniciens de l'époque ne s'arrêtent pas au canon. Ils démontent délicatement la crosse en bois. Et qu'est-ce qu'ils trouvent logé dans l'interstice minuscule entre le métal et le bois ? Une projection microscopique. Pas de la poudre. Un fragment de verre sécurite. Le verre de la vitre de la traction de Marius, qui a éclaté au moment du tir. Auguste a soigneusement nettoyé le sang et la suie, mais il a oublié que le verre brisé, ça s'insinue absolument partout. Nous voilà donc quelques mois plus tard, au tribunal de Draguignan. Auguste est dans le box. Devant les jurés des assises du Var, sa défense s'effondre. Confronté à l'expertise scientifique du morceau de verre, il finit par lâcher cette phrase magnifique, restée gravée dans les annales judiciaires de la région. « Je n'ai pas voulu le tuer, monsieur le juge. Je voulais juste lui faire peur. Mais le coup est parti tout seul quand j'ai tapé sur sa vitre avec le canon. » Bien sûr, le coup part toujours tout seul. C'est bien connu. Au milieu des années 50, les fusils de chasse varois avaient une volonté propre. Et pour faire peur à un voisin, rien de tel que de pointer une arme chargée entre ses deux yeux. Les jurés de Draguignan ont de l'humour, mais pas à ce point. Auguste a troqué ses chères vignes

Montagne du centre Var pour une cellule grise, froide et close pour les 20 prochaines années. La morale de cette histoire? Si vous avez un différend de voisinage dans l'arrière-pays, préférez une bonne bouteille de blanc ou de rosé pour en discuter. C'est moins dangereux et ça laisse nettement moins de débris sous la crosse du fusil. À la semaine prochaine pour une autre page de nos folies judiciaires.

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Et bien voilà, on est arrivé à la fin de ces proventinales. J'espère que vous avez passé une bonne fin de matinée avec moi. Je vous retrouve demain matin dans la radio, sur Radio Couleur Sud, la radio de la Provence Verte. Je vous souhaite une très très bonne après-midi. À demain.

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1: Bonjour à tous. Aujourd'hui, gros plan sur Icare. Hassan Atiyeh, connu sous le nom de scène Icare, est un auteur-compositeur-interprète franco-libano-sénégalais, né en 1983 à Dakar, au Sénégal. Après l'obtention de son bac, il s'installe en France pour poursuivre ses études. En parallèle, il chante dans des cafés de Montpellier. À la fin de son cursus, il obtient un MBA et travaille comme courtier en banque. En 2008, une amie l'inscrit à la Nouvelle Star. Il fait un passage remarqué dont l'émission termine à la 4e place. Après l'aventure, il entame une carrière musicale prolifique. Un an après l'émission, il dévoile son premier album, Au bord du monde, puis Lumière noire en 2011. En 2014, il sort son 3e album, La Somone et Adieu, je t'aime en 2018. Son style musical oscille entre la pop, le rock et la chanson française avec des textes souvent introspectifs et poétiques. Icare a collaboré avec diverses artistes, notamment Axel Red. En 2022, il sort l'album Des millions d'années, suivi en 2023 par Nos Futurs, un album de duo avec des artistes tels que Mentissa Slimane ou encore Garou. Côté vie privée, Icare est marié à Rena Awili depuis le 22 décembre 2023. Le couple a officialisé sa relation en 2024 lors de l'avant-première du film Bob Marley One Love. En 2024, il publie Tout le monde naît avec des ailes où il raconte comment il est sorti de ses addictions. En juin 2024, il confie à Frédéric Lopez avoir été accro à la drogue et à l'alcool au début de sa carrière, n'arrivant pas à gérer la notoriété. Le 24 octobre 2025, il remporte l'émission Mask Singer sous le costume du lapin. On se retrouve très vite avec d'autres infos. 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

La météo pour ce dimanche 4 octobre, les pluies centrales pourraient progresser vers le bassin parisien, le quart nord-ouest près de la Manche conserverait du beau temps, à l'est c'est doux et variable, jusque sur les Alpes, la Côte d'Azur et la Corse, le temps sera orageux en Roussillon et au sud de la Garonne. Les températures pour ce dimanche matin, 11 degrés pour Lille, 13 degrés à Cherbourg et Brest, 15 degrés pour Paris et Strasbourg, 15 à Dijon, 17 degrés pour Bordeaux et Lyon, 18 à Biarritz, 19 degrés pour Toulouse, Nice, Marseille et Ajaccio. Et pour ce dimanche après-midi, entre 19 et 20 degrés le long des côtes de la Manche, 20 degrés sur l'Alsace, 23 à 25 sur la Nouvelle-Aquitaine, 24 degrés en région parisienne, 25 sur l'Occitanie et la vallée du Rhône, 25 également sur la Côte d'Azur, autour du golfe du Lion et 27 degrés pour la Corse. 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
1: Bonjour à tous. Aujourd'hui, gros plan sur Icar. Hassan Atiyé, connu sous le nom de scène Icar, est un auteur-compositeur-interprète franco-libano-sénégalais, né en 1983 à Dakar, au Sénégal. Après l'obtention de son bac, il s'installe en France pour poursuivre ses études. En parallèle, il chante dans des cafés de Montpellier. À la fin de son cursus, il obtient un MBA et travaille comme courtier en banque. En 2008, une amie l'inscrit à la Nouvelle Star. Il fait un passage remarqué dont l'émission termine à la 4e place. Après l'aventure, il entame une carrière musicale prolifique. Un an après l'émission, il dévoile son premier album « Au bord du monde » puis « Lumière noire » en 2011. En 2014, il sort son 3e album « La Somone et Adieu, je t'aime » en 2018. Son style musical oscille entre la pop, le rock et la chanson française avec des textes souvent introspectifs et poétiques. Icar a collaboré avec diverses artistes, notamment Axel Red. En 2022, il sort l'album « Des millions d'années » suivi en 2023 par « Nos futurs », un album de duo avec des artistes tels que Mentissa Slimane ou encore Garou. Côté vie privée, Icar est marié à Rena Awili depuis le 22 décembre 2023. Le couple a officialisé sa relation en 2024 lors de l'avant-première du film « Bob Marley One Love ». En 2024, il publie « Tout le monde né avec des ailes » où il raconte comment il est sorti de ses addictions. En juin 2024, il confie à Frédéric Lopez avoir été accro à la drogue et à l'alcool au début de sa carrière, n'arrivant pas à gérer la notoriété. Le 24 octobre 2025, il remporte l'émission Mask Singer sous le costume du lapin. On se retrouve très vite avec...

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1: Bonjour. Demain dimanche, le marché de Brasse met à l'honneur les produits locaux et les spécialités de la région au centre du village de 9h à 12h. Produits frais et artisanat se rencontrent au marché de Méhoun-les-Montrieux, place de la mairie, de 7h30 à 12h. Le marché de Saint-Maximin-la-Sainte-Baume vous propose une large gamme de produits alimentaires locaux et artisanaux, place Malherbe, de 8h à 12h. Fruits et légumes, viandes, textiles et produits locaux vous attendent au marché de Nance-les-Pins, cours du Général de Gaulle, de 8h à 13h. Le marché de Roquebaron vous propose une sélection de produits frais et locaux, espace commercial Frérodon, de 8h à 12h30. Mon conseil du jour, demandez à goûter avant d'acheter, c'est le meilleur moyen de trouver les produits qui vous plaisent. Bonne balade sur les marchés de la Provence verte.

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1: Bonjour, football pour la troisième journée de Ligue des Nations. Hier soir, les Bleus n'ont pas réussi à enchaîner une troisième victoire de suite dans la compétition. Ils ont été neutralisés un but partout par l'Italie. Olise et Bastoni ont marqué alors qu'Upamecano a été exclu en fin de rencontre. Au classement, les Français restent premiers avec 7 points, mais ils vont revenir à la Belgique, leur prochain adversaire, lundi soir à une longueur. Basket, deux jours après la claque reçue sur le parquet du Panathinaikos, l'Asvel s'est de nouveau incliné, cette fois à domicile, 102-95. Hier soir contre les Espagnols de Valence lors de la troisième journée d'Euroleague, et ce en dépit d'une somptueuse première mi-temps. Brest Handball a officialisé la signature à l'été 2027 de la demi-centre norvégienne Eni Reistad, sacrée meilleure joueuse du monde 3 années consécutives par la Fédération internationale de handball. Cette dernière s'est engagée pour 3 saisons en provenance du club danois Degerfors, où elle a passé 6 saisons. La journée de vendredi sur le rallye de Sardaigne, le dernier de la saison, s'est bouclé avec aux commandes Thierry Neuville sur Hyundai devant son coéquipier français Adrien Fourmeau et Oliver Solberg sur Toyota. Sébastien Ogier occupe la 4e place provisoire. Tennis, Kyrian Jacquet, 86e mondial, s'est qualifié pour les quarts de finale du tournoi ATP de Tokyo au Japon. Le français a battu l'italien Luciano Darderi, 19e mondial en 2 manches. 6-3, 7-6-5 et 1h32 de jeu. Il s'agit de son premier succès contre un membre du top 20. Le tricolore enchaîne donc, lui qui a disputé lundi les demi-finales du tournoi ATP de Hangzhou en Chine sur dur. C'est la fin de ce Flash Sport. Une très bonne journée à toutes et à tous.

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2: Salut à tous, c'est Max, ravi de vous retrouver pour le Top Radio. On est ensemble pour passer au crible le classement de référence des 20 plus gros hits radio du moment. Qui va grimper, qui va chuter et surtout qui décrochera la première place.
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4: De retour dans le Top Radio, on attaque ensemble la deuxième partie de notre classement. On avance à grands pas et on s'approche des places d'honneur. Voici tout de suite la suite de vos titres préférés.
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2: Numéro 13.

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2: Vous écoutez le Top Radio et on entre dans la troisième partie de l'émission. On bascule officiellement dans le top 10, les places deviennent de plus en plus chères. On découvre tout de suite le numéro 10.
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4: Ça y est, on y est, c'est la dernière ligne droite du Top Radio. Plus que 5 morceaux avant de connaître le grand vainqueur de la semaine. Place au Top 5 et ça commence maintenant.
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1: Le suspense est à son comble dans le Top Radio. Il ne nous reste plus qu'une seule marche à franchir. Qui s'empare de la plus haute marche du podium cette semaine? J'ai été ravi de passer ce moment avec vous. On se donne rendez-vous la semaine prochaine et on se quitte avec le numéro 1. Numéro

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2: La météo pour ce dimanche 4 octobre, les pluies centrales pourraient progresser vers le bassin parisien, le quart nord-ouest près de la Manche conserverait du beau temps, à l'est c'est doux et variable, jusque sur les Alpes, la Côte d'Azur et la Corse, le temps sera orageux en Roussillon et au sud de la Garonne. Les températures pour ce dimanche matin, 11 degrés pour Lille, 13 degrés à Cherbourg et Brest, 15 degrés pour Paris et Strasbourg, 15 à Dijon, 17 degrés pour Bordeaux et Lyon, 18 à Biarritz, 19 degrés pour Toulouse, Nice, Marseille et Ajaccio. Et pour ce dimanche après-midi, entre 19 et 20 degrés le long des côtes de la Manche, 20 degrés sur l'Alsace, 23 à 25 sur la Nouvelle-Aquitaine, 24 degrés en région parisienne, 25 sur l'Occitanie et la vallée du Rhône, 25 également sur la Côte d'Azur, autour du golfe du Lion et 27 degrés pour la Corse.
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4: Et nous sommes de retour dans votre radio, applaudissez-vous les amis, applaudissez-vous, ouais. Vous êtes beaux, je vous aime, je vous kiffe, je vous adore, on va passer une heure ensemble à rigoler, à papoter avec des blagounettes. Yann Morel, vous avez levé le doigt, je vous donne la parole.
5: Eh bien, je vais te dire une bonne chose, Karl.
4: Oui.
5: Moi aussi, je me kiffe.
4: C'est bien, c'est la positive attitude, c'est parfait. Yann Morel, vous nous ferez un joli conte.
5: Exactement.
4: On peut savoir sur quoi?
5: Alors, ça s'appelle le Jojo d'or.
4: Le Jojo d'or.
6: Jojo d'or.
4: J'ai trop hâte d'entendre ça. Laurence Ruati, bonjour.
6: Mais coucou Carlito.
4: Comment ça va?
6: Mais très bien, parce que je suis avec vous.
4: Vous êtes peigné avec un pétard ce matin.
6: Ouais, c'est joli, non?
4: Ouais, c'est nouveau.
6: Merci.
4: C'est très joli.
6: Merci. J'adore.
5: T'as le même coiffeur que Titi?
7: Oui, j'allais dire après, me l'a passé pour me coiffer.
6: Merci.
4: Non, c'est très joli, ce petit truc. Des trucs derrière comme ça là qui pend. Ben alors.
6: Et ben il y a des fois des compliments étaient meilleurs.
4: Oui, c'est vrai, mais je vous taquine. Je vous taquine. On jouera avec vous.
6: Mais avec plaisir.
4: D'accord. Jérôme, vous avez une question colle à nous poser.
8: Ouais.
4: Voilà, on va réfléchir avec vous.
8: Ouais.
4: Virginie Bourdin est là.
9: Oui.
4: La machine à café.
9: Oui.
4: Alors aujourd'hui, attention, c'est secret de beauté.
9: Ah oui, je vais tout vous livrer là.
4: Mais vous vous adressez au. Je vais tout donner. Je vais tout vous donner.
9: Oui. Des promesses toujours.
10: Non,
9: promesses.
10: Mais comment est né le mascara, comment avoir un sourire avec d'un blanc éclatant, ou encore les secrets de la marquise de Montespan.
9: Oh, la marquise de Montespan.
4: Thierry est là, bonjour.
11: Oui,
4: Thierry.
11: Salut.
4: Ça va mon Titi?
11: Mais oui.
4: Bon, on va vous retrouver tout à l'heure avec votre double, le Grand Sphinx.
11: Oui.
4: Et vous ouvrez le bal. Maintenant.
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4: Allez, tournée de blagounette, à vous de jouer mon Titi, soyez bon, soyez fort.
11: À la fin de l'année scolaire, il y a une dame très énervée qui va voir la maîtresse et puis lui fait « Vous vous rendez compte, vous avez même pas donné un prix à mon fils pour la fin de l'année ?» Elle lui dit « Bah écoutez, je suis désolé, mais il a rien fait l'année. » Elle dit « Bah vous avez qu'à lui donner le prix de celui qui fait rien. »
4: Ok, d'accord, d'accord.
11: Voilà.
4: Qui relève le niveau?
9: Ça se passe à la fac de psycho. Et là, c'est un professeur de psychologie qui commence son cours. Alors aujourd'hui, nous allons étudier les différents stades de la colère. Donc, il fait venir un téléphone portable dans la salle, il compose un numéro au hasard et il demande « Bonjour madame, pourrais-je parler à Jacques, s'il vous plaît ?»« Ah non, vous faites erreur, il n'y a pas de Jacques à ce numéro. » Il raccroche, il se tourne vers les étudiants et il dit « Voilà, vous venez d'assister à la phase de mise en condition. » Bien, continuons. Il recommence, il appelle, la dame répond « Non, je vous ai déjà dit qu'il n'y a pas de Jacques ici. Au revoir. » Voilà, il raccroche, il recommence, il réitère une bonne douzaine de fois. L'autre, elle commence à péter les plombs. « Il n'y a pas de Jacques là, t'as compris ou quoi? Il n'y a pas de Jacques. » Bon, elle raccroche, il continue encore une bonne vingtaine de fois. L'autre, elle est hystérique au bout du fil. Il dit, voilà, il raccroche un dernier coup, il dit, voilà, là, nous venons d'atteindre le niveau ultime de la colère. Et là, il y a un étudiant qui lève la main qui dit, non, je pense qu'il y a un stade supérieur. Ah bon, mais c'est incroyable, venez, illustrer, il lui donne le téléphone, lorsqu'il recompose le même numéro. Bonjour madame, je suis Jacques, y a-t-il eu des messages pour moi?
4: Yes, j'adore, bravo Virginie, nickel. Yann, vous avez une blagounette évidemment.
5: Oui, alors c'est un représentant qui est en déplacement.
4: Ouais.
5: Et donc voilà, là le soir arrive, il a fini sa journée, puis il faut qu'il trouve un endroit où pioncer quoi. Donc il regarde un peu et puis là il voit une auberge qui s'appelle Georges et le Dragon. Donc je dis bon allez, je vais aller passer la nuit là. Hop, il entre dans le hall et là la tenancière, elle est vilaine. Mais vilaine. Il va la voir, il fait bonjour madame, est-ce que je voudrais voir Georges s'il vous plaît.
4: Vous l'avez pas eu ou
8: non,
4: quoi?
8: Non. Parce
5: que l'auberge s'appelle
4: Georges et le dragon.
10: Oui.
5: Donc il y va et la tenancière elle est très très vilaine.
10: Oui.
5: Ah. Et bonjour, je voudrais voir Georges s'il vous plaît.
11: Ah bah c'est la crise des dragons.
5: Voilà.
4: Voilà. Ils vous ont même pas écouté, c'est des méchants.
10: Si, elle était pas.
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10: Elle était pas la meilleure.
4: Non, mais moi j'ai bien aimé.
10: Mais moi aussi.
4: Mais moi je suis bon public avec vous.
10: Ça fait longtemps que t'as pas fait le gorille vert.
5: Me cherche pas toi.
4: Allez Titi.
11: Alors, c'est deux chiens qui se promènent et puis tout d'un coup, il y en a un qui se met à frétiller de la queue et puis il dit « Oh, regarde, un réverbère neuf !» Il dit « Ça s'arrose
4: !» Et ben voilà, c'est ça mignon. C'est pas mal. On termine avec vous, Lolotte, et un petit toc-toc-toc, vous avez.
10: Allez, toc-toc-toc,
4: qui est là?
10: Jean.
4: Pardon,
10: Jean-qui. J'entends le loup, le renard et la j'entends le loup et le renard chanter.
4: Très bien. C'est
10: encore
4: tout? Non, ça
10: allez,
4: va. Non, ça me va, ça
10: allez,
4: va.
10: Je garde pour la prochaine.
4: Allez, on va marquer une pause. Qu'est-ce qu'il y a, Jérôme?
13: C'est pas...
4: Allez, à tout de suite. Calmez-vous.
10: Comme d'hab.
13: Merde.
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1: Et nous revoilà dans votre radio, les affreux Jojo. On va rêver maintenant avec Yann Morel. Ça vous dit qu'on rêve un peu?
2: Oh oui.
1: Ouais, alors en plus...
3: Moi, il m'a jamais fait rêver, lui.
1: Ah mais là, ça, je pense que ça nous touche directement. Parce que c'est un conte qui parle de Jojo, il me semble.
4: Ah bon?
3: Exactement. Le Jojo d'or.
1: Ouais.
3: Oh, c'est allez, comme Léo d'or, mais en Jojo.
1: C'est ça. Allons-y pour le conte de Yann Morel.
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6: Aujourd'hui, l'incroyable histoire du Jojo d'or. Il était une fois, dans un pays pas si lointain, un prince qui rêvait d'aventure et de richesse. Il rêvait aussi d'un harem et d'une Suzuki Bandit 900, mais ça n'entre pas en compte dans notre histoire. En effet, il était déjà très riche, mais il en voulait plus. Aussi, sa vie l'ennuyait. Les grandes fêtes de la cour, les femmes faciles. Même son bouffon, le Titi Bourré, ou ses ménestrels du groupe LKO ne pouvaient le distraire. C'en était trop pour le prince Raymond. Il prit avec lui son fidèle valet, son cheval, et partit à l'aventure. Après une longue journée de route sans encombre, ils s'arrêtèrent dans une auberge. Là, ils entendirent quelques voyageurs parler d'une forteresse lointaine abritant un fabuleux trésor, le Jojo d'or. Raymond dit alors « Viens, Yannou, mon fidèle et vil valet. C'est une quête que je me veux accomplir. » Oui, il aurait pu s'exprimer clairement et simplement, mais bon, c'est plus mieux comme ça. Alors, voilà. La route était longue jusqu'au château maudit. Raymond rencontra en chemin la barre de Nini, qu'il prit à ses côtés pour narrer ses exploits de sa douce voix, le soir au coin du feu crépitant dans l'âtre d'une auberge, où il pouvait aussi vendre ses charmes contre un peu d'eau, un quignon de pain et une paillasse. Il rencontra aussi Jérôme le Barbare, un peu lourdingue mais dont l'aide était si précieuse lorsqu'il s'agissait de filer des bourre-pifs. Et des bourre-pifs, ils en distribuèrent à tour de bras. Des bandits de grand chemin, bourre-pifs. Des trolls et autres gobelins, bourre-pifs. Ils frappèrent, écrabouillèrent, éventrèrent, bref, une aventure épique et chevaleresque. Et tout cela au son mélodieux de la voix en Dolby Surround de la Nini exaltée par la puissante virilité de ce groupe d'hétéroclites. Je sais pas trop ce que ça veut dire, mais je trouve que ça sonne bien.
1: Ouais, c'est bien.
6: Ils arrivèrent enfin à destination et pénétrèrent les uns dans les uns à la suite des autres, déjouèrent les pièges de la forteresse jusqu'à la salle au trésor. Que de richesses, que d'or étincelant. Et trônant au beau milieu de tout ceci, le Jojo d'or. Un magnifique... un truc en or, mais mouse.
1: Voilà. D'accord.
6: Le prince Raymond rentra donc en son château, plus riche encore qu'avant, et vécut avec ses fidèles compagnons bien d'autres aventures dont, je suis sûr, vous entendrez parler très prochainement.
1: Fin. Merci beaucoup.
6: Le château maudit.
1: Le château maudit. Tous les personnages sont imaginaires, évidemment. Dans cette petite histoire.
6: Toute ressemblance avec des personnages existants ou ayant existé serait purement fortuite.
1: D'accord, très bien. On va aller au bout de ce petit générique avant de retrouver une blagounette de Thierry, ça vous dit?
3: Ah oui.
1: Allez, d'accord. Moi, j'aime bien cette musique. Elle est sympa.
6: Je sais pas qui l'a composé, mais c'est bien.
1: Un grand créateur, un grand compositeur aux États-Unis. Je vous donnerai son contact direct.
2: Carlito Erso.
1: C'est ça. Titi, une blagounette?
7: Allez. À la fin d'un spectacle au cirque, il y a un spectateur qui se rend dans les coulisses, il cherche le nain pour avoir un autographe. Alors il s'adresse au premier artiste qu'il croise et puis il dit « Où le nain ?» Alors il montre la roulotte, il dit « Ça c'est la roulotte du nain ». Il frappe à la porte, elle s'ouvre et il se retrouve nez à nez avec un géant de plus de 2 mètres. Et puis lui dit « Mais je cherche le nain, il est où le nain ?»
2: Il lui dit tout ça.
7: Alors il dit « Ouais ».
2: Il lui dit « Comment ?»
1: Aïe.
3: Il s'est embarqué dans un truc.
2: Oh là là. Et en plus, il était prévenu.
7: Le géant lui dit « Mais c'est moi ».
3: Une fois, j'ai raconté, j'ai foiré.
2: Le plus dur, c'est la fin. C'est la fin qui est compliquée.
3: Oui.
2: Mais laissez-le finir.
3: Il faut rester super concentré parce que sinon...
2: Sinon, ça merde. Je suis d'accord avec toi, Jérôme. Alors
7: le géant, il lui dit « Mais c'est moi ». Il, puis voyant que le spectateur il est étonné, il lui dit « Mais à quoi, on peut pas s'étirer un peu ?» Voilà.
1: Voilà.
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1: Eh oui, nous revoilà.
2: Hey, c'est moi les gars.
3: Mais oui.
1: Allez, on retrouve Laurent Suratti. Qu'est-ce que vous cassez, Jérôme? Vous êtes tombé de votre fauteuil ou quoi?
2: Il a disparu.
4: Je viens de me rendre compte que j'avais une forme physique exceptionnelle. J'ai essayé de ramasser mon crayon.
1: D'accord.
5: Et j'ai failli me vautrer.
2: Et il n'a pas marché.
1: Et la terre est basse. Bon, Lolotte, vous allez sur le net.
4: Il y a un truc qui coince quand tu te baisses, tu sais.
1: Oui. Vous allez sur le net pour nous trouver des infos un peu cheloues et à nous de retrouver tout ça.
2: Alors, je suis partie dans l'univers des collectionneurs et des gens un petit peu foufou.
1: Fifou.
2: Mais level plus. Alors attention, on cherche des trucs vraiment, vraiment décalés, fifou, un peu tarés.
4: Okay, tous les collectionneurs, c'est des fifous.
2: Ouais, mais ceux-là plus. Tu vois, tu vas voir celui-ci qui.
1: C'était quoi le dernier? Les cheveux.
2: Les mèches de cheveux de célibataire.
1: Le dernier que vous nous aviez.
2: Parce qu'en fait, ils voulaient, créer un espèce d'élixir pour que les gens se rencontrent.
4: C'est pareil là aussi. Là, tu tues quelqu'un et puis tu laisses les cheveux.
1: Oui.
4: Et le rouquet des experts, il revient.
1: Oui.
2: Mais lui,
4: tu peux te faire accuser de meurtre, c'est quand même.
2: Oui. On ne donne
4: moi,
2: pas.
4: Moi, je laisse rien, je crache même pas sur les gens. Avant, je crachais.
2: Je l'ai fait, mais je le fais
4: mais
2: plus.
4: Mais depuis qu'elle a l'ADN, je ne crache plus.
6: Ouais, t'as raison.
2: Depuis qu'elle a le rouquin dans le coin, rien du tout. Attends,
4: et puis l'ADN, surtout, ils ont découvert ça.
2: Bien sûr, on ne laisse pas traîner un poil.
4: Ah ben non.
2: Attends, hyper dangereux, bien sûr.
4: Ah oui, il ne faut pas laisser traîner un poil.
2: Non, danger interdit.
1: Sinon, ça fait très se voir.
2: Alors. Exactement. Donc là, c'est un Irlandais qui a commencé sa collection, attention, en 1974. Donc, c'est pas récent, ok. Mais en 2004, il a ouvert un musée. Donc, ce musée, il est visitable et il a donc plein de visiteurs parce qu'aujourd'hui, on a dépassé les ans 2020.
1: Ah oui, oui, oui.
2: 2020, 2021, 2022 et il y a toujours des gens qui viennent visiter son musée. Donc, autant vous dire qu'il marche bien, quoi.
4: Il y en a beaucoup.
2: Ce musée marche bien et en 2004, il avait déjà 260 exemplaires de la chose qu'il collectionne. Qu'est-ce qu'il collectionne,
3: les coquilles d'huîtres.
4: Alors, moi, j'ai vu un truc récemment, je ne sais pas si c'est au Pays en Hollande ou au Pays de Galles, là. C'était des tableaux les plus moches, je crois. Les tableaux de portraits, mais les plus moches.
2: Alors on en a parlé. Sur les chroniques.
4: Je sais plus où j'ai entendu parler de ça.
2: Vous en avez parlé ici. Et effectivement, existe. Et tu vois, pas de. Alors on dit aux amis auditeurs ce qui avait se passé. Une bouteille d'eau a failli tomber, elle n'est pas tombée.
3: Une pirouette.
2: Ouais, on leur annonce tout parce qu'on est clair, nous, ici. Hein.
1: Mais bien sûr, est-ce que ça se mange?
2: Alors figure-toi que, ouais, il y a des gens qui le mangent. J'avais fait une chronique là-dessus où les gens le mangent.
3: C'est dans quel pays?
6: Elle a dit en
2: Islande.
1: Vous avez vachement écouté.
4: Le mec qui écoute tout.
2: C'est à côté.
5: Je savais qu'il y avait l'Inde dedans.
3: Les igloos.
2: C'est en Espagne.
3: Ah, donc, en Espagne
4: non, en Irlande
2: c'est en Islande, ok.
4: En Islande.
2: Oui, c'est en Islande.
4: Ah, moi j'étais en Irlande.
2: Et donc, il n'y a aucun rapport avec...
4: Il collectionne les glaçons.
2: Il collectionne pas... Non, attention, le gars est taré. On n'est pas sur une collection banale, tu vois, on est sur un truc bien tordu, les gars.
7: Est-ce que c'est gros?
2: Alors, ça peut être très gros, mais ça peut être très petit.
5: Mais attends, parce que Carl t'a demandé si ça se mangeait, t'as dit oui. Et il collectionne ça depuis...
1: 1974.
2: Alors, on se calme, on respire, on se calme. La bouteille d'eau n'est pas tombée, tout va bien?
1: Okay, tout va bien,
2: On revient. Donc, effectivement, il y a des gens qui sont amateurs de ça et qui le mangent. Ceux qui font ça sont bizarres.
5: Aussi.
2: Ok. Et cette collection est bizarre.
1: Du caca?
2: C'est pas du caca.
4: On mange pas du caca.
2: On respire, c'est pas cracra. si on veut, ça peut être cracra des fois, mais ça c'est une,
1: non, c'est pas
2: une
1: ça,
2: discussion,
1: c'est pas ça.
2: On pourra en parler après.
1: Non, on en parle pas.
4: Est-ce que c'est vivant?
2: Avant d'avoir été mort, ça a été vivant.
1: Alors Thierry parlait de coquilles d'huîtres.
2: Non.
1: Ça n'a rien à voir.
2: Non.
3: Des morses, des défenses de morses.
2: C'est pas des défenses de morses, les gars, c'est vraiment hyper tordu.
4: Mais comment tu peux le manger, la défense?
2: Et vous, quand
3: tu manges le morse, tu gardes la défense.
2: Vous, quand vous allez le savoir, vous êtes là.
7: C'est un animal?
2: Non.
4: Est-ce que
3: c'est pas un animal.
4: C'est les sacoches de quelqu'un? Ah bon.
2: Ah, t'es pas mal.
1: Est-ce que c'est de la peau?
2: C'est pas de la peau, mais c'est pas les sacoches, c'est le
1: pénis.
4: Le sgeg.
2: C'est le pénis
3: de baleine.
1: Mais le pénis de qui?
2: C'est le pénis de tout ce qui existe, possible et imaginable. Il a d'ailleurs un pénis, s'il vous plaît, d'un cachalot qui pèse 70 kilos et qui mesure 1,70 m de long. Donc,
4: Yann, t'es un pénis de cachalot, toi tout seul.
2: Donc, on en parle. parle ou pas? Le gars taré, il en a 260. Et oui, c'est comestible, parce que, est-ce que vous en souvenez, je vous avais fait une chronique là-dessus, ça se passe en Chine, un restaurant qui ne servait que des pénis.
1: Oui.
2: Donc voilà, c'est pour ça que je dis que oui, effectivement, c'était
4: d'ailleurs, les filles, on vous a fait une surprise pour ce soir. C'est les plateaux télé.
2: Charmant. Donc,
1: merci.
2: Voilà.
1: Merci, Lolotte.
2: Depuis 2004, le gars.
1: Oui,
2: alors, ne croisez pas son chemin, je dis ça, je dis rien.
4: C'est bien de collectionner des... Ça... Tu t'en rends pas compte ce que c'est que le sacoche de cachalot aussi là.
2: Non,
4: là tu la vois en vrai, tu dis ah oui quand même, il y a un morceau.
2: Voilà. Cela dit, bon, si je sais pas, bon, ça me va. Hein.
4: En même temps, c'est un cachalot, si c'est pas gros, il se reproduit jamais, je veux dire.
2: Ouais. Mais tu vois un musée où il y a que des pénis. Bon.
1: On y va là ou quoi?
2: On y va.
4: Oui, ça va. Hey, oh.
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1: Merci d'être avec nous dans Les Affreux Jojo. Nous allons retrouver maintenant Virginie Bourdin pour...
2: La machine à café.
1: Oh mais comment vous suivez grave,
2: Yann
1: Morel.
2: Ah mais moi je suis au taquet, quoi.
1: C'est incroyable, la machine à café, c'est cette chronique que le monde entier nous envie. Vous voulez un jingle, on y va, c'est parti pour un jingle.
3: Non c'est moi qui l'ai.
4: Virginie Bourdin, Virginie Bourdin.
1: Et comme thème aujourd'hui, pour les petits et les grands enfants.
5: Oui, pour
1: allez-y.
5: Les petits. Alors, le marché des jeux vidéo, vous le savez, est extrêmement conséquent et ses plus gros titres rivalisent avec ceux du cinéma.
1: Oui, bah oui, Yann Morel passe son temps sur les jeux vidéo.
6: Oh là là.
1: Alors, et moi aussi en même temps.
5: Les recettes du jeu Call of Duty Black Ops.
1: Ah, ouais. Quoi? Alors, Call of Duty Black Ops.
5: Voilà.
1: Black
5: wow. Ops, oui. C'est un jeu qui est sorti en 2010.
1: Ouais.
5: Les recettes ont dépassé le milliard de dollars en un mois et demi.
7: Ah oui.
8: Mais quoi?
5: En fait, si c'était un film, si c'était un film, il serait dans le top 5 de ceux ayant généré le plus de recettes. Seul le film Avatar a généré autant d'argent que ce jeu sur une si courte période.
1: Oh là là, mais
5: c'est dingue.
8: Il devait pas faire le 2 Avatar?
6: Si, c'est un peu, ça devrait sortir d'ici peu, je pense.
7: Non, attends, ils font le 2 et le 3 en même temps.
1: Ah,
7: oui. Ah bon?
1: Ah, ils font les abattos alors.
7: Non, mais. Non, mais ouais, parce que gros budget hein, quand même, le décor.
6: Oui.
7: Ah,
6: oui.
7: Donc ils font le 2 et le 3 en même temps.
5: D'accord.
1: Mais ouais, tout est fait avec des images du numérique.
8: Oui,
1: enfin,
8: oui,
1: c'est
8: oui.
7: Ouais,
6: très très
7: ouais, mais il faut quand même, tu vois, parce qu'il y a pas mal de figurants dans
9: le
7: délire.
9: C'est le même ordinateur, c'est pour ça.
1: Ouais.
9: C'est le même ordinateur.
1: Ah, oui, mais il est plus gros.
8: Mais tant qu'ils ont tout sur place, ça doit coûter moins cher de faire le 2 et 3 que c'est pareil, tu vois.
7: Les acteurs, et puis au niveau de l'âge aussi, c'est intéressant.
5: Oui.
7: Si tu veux, comme ça fait 10 ans qu'ils l'ont fait, le premier.
6: Alors, après, honnêtement, les acteurs, il y en a plein, tu les vois pas, vu que c'est tout retravaillé par
8: Paris. Oui, c'est comme
6: tout ce qui est des navires.
1: Oui, mais on les reconnaît bien. Sigourney Weaver.
6: Oui.
1: On la reconnaît bien, enfin, même les acteurs.
7: On les reconnaît,
5: c'est retravaillé, mais alors, moi, justement, j'avais vu une partie du making of. D'ailleurs, c'est extrêmement drôle parce que pour jouer, ils n'ont rien.
1: Oui,
6: c'est ça.
5: Ils ont des capteurs partout. Sur
1: mais
5: tout
1: oui,
5: le corps,
1: ça,
5: tout le visage, etc. Et des, des espèces d'anguilles en laine là, qui leur sortent de la tête.
1: De la
5: ça
1: tête.
5: Ne ressemble à
1: d'accord.
5: rien. Pour simuler les tentacules qu'ils ont après, les cheveux, les trucs
6: ouais.
5: et tout. Mais ça ne ressemble à rien. Moi, je le ferais, je serais morte de rire. J'arrive sur le plateau, je regarde là, je me dis bon, ça va être dur.
8: Il faut être super
5: elle va être longue la journée.
6: Ouais, ah, oui. Pour arriver à jouer vraiment quelque chose
1: ah, ouais.
6: qui n'existe pas
1: du
6: tout.
1: Tout. Ouais, et oui.
6: Et en plus, quand tu vois l'autre en face avec cette tête, avec son pyjama,
1: avec sa bougie, sur la compliqué.
7: J'imagine qu'il flippe vraiment pour l'avant-première. Ah oui, okay. Qu'est-ce qui
5: ah
7: s'est
5: oui.
7: passé
5: ah oui.
8: Moi, je
7: pour le
8: montage.
7: Ah bah oui.
1: Poursuivez, Virginie.
5: Le créateur des Pokémon, qui s'appelle Satoshi Tajiri.
1: Oui.
5: Alors lui, quand il était tout petit garçon, il collectionnait les insectes. Et il est dans la banlieue de Tokyo. Et l'urbanisation de la capitale japonaise a fait évidemment disparaître quasiment tous les lieux de capture. Et donc, il a eu l'idée de reproduire la chasse aux insectes, mais adapté pour des enfants citadins en version numérique.
8: Ben,
5: ce sont les
8: pas
5: prémices.
8: Mal de bruit, ça aussi.
5: Ce sont les
1: ouais.
5: prémices de Pokémon.
1: Mmh, eh oui.
8: Ouais, parce
1: oui.
8: qu'en fait, c'est avec ta console de jeu, tu t'en vas dans ta ville.
5: Exactement.
1: Mais même avec ton téléphone.
6: Oui, avec
8: oui,
6: le téléphone.
8: Oui.
1: Téléphone, console de jeu, et tu vas chercher.
8: Tu trouves des. Ouais, enfin, t'as voilà. des gamins qui traversaient les routes sans regarder.
1: Ah oui,
8: c'est pour chercher le Pokémon, tu vois.
1: Il n'y a pas besoin de jeu aussi, comme ça. Souvent, les gens regardent leur téléphone et ils tracent.
5: Ça va venir, on est dans les futures années, sur ce qu'on appelle la réalité augmentée.
6: Oui.
5: C'est en train de. D'arriver.
7: Tu sais, le principe, c'est d'avoir l'impression d'être comme dans la vie.
6: Voilà,
1: c'est ça. C'est un truc de fou.
5: Mais ça c'est incroyable.
8: Moi j'ai Dédé, il est parti du bistrot, pareil, il a trouvé un Pokémon.
1: Oui, mais lui il avait fait 92 apéros.
8: Il s'appelait Potomon. Il est revenu tout déchiré. Qu'est-ce qui s'est passé? C'était un poteau.
1: Et poteau. Une dernière, Virginie Viteuf.
5: Allez, une dernière. En Seine-et-Marne, la ville d'Emerainville brille par l'originalité de ses noms de rue. En effet, des élèves de primaire ont été chargés de les baptiser. C'est pourquoi les habitants peuvent habiter dans l'allée du crapaud chanteur, la rue du lapin vert.
1: Oh, j'adore.
5: L'allée du crocodile rose.
1: Mais oui.
9: C'est où ça, la ville?
5: C'est Emerainville.
1: Emerainville.
8: Mais je vais te dire, franchement, c'est bien.
5: Mais oui,
1: moi, c'est bien.
8: Parce que rue Victor Hugo, place
1: ouais.
8: Marcel Proust.
1: Emerainville, c'est situé en bas du dos, vers là.
5: Oui, par là.
1: On se retrouve dans un instant avec le Grand Sphinx. Merci Virginie, on
5: avec
1: vous applaudit.
5: Plaisir.
1: Bravo.
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1: Oh là là, ils sont chauds, surtout Jérôme.
2: Hey,
1: elle est super la voix des jingles là. Je sais pas qui l'a faite.
3: Mais toi, non?
1: La voix, non?
3: Ah non, c'est pas toi la voix.
1: Non, c'est pas moi. Je sais
3: hey
1: pas. Vous êtes dans les affreux Jojo. J'espère que tout va bien pour vous. On va retrouver Jérôme si vous voulez maintenant avec une petite question insolite. Oh, j'ai un truc à vous dire.
4: Mais non, arrête.
1: Mais si.
5: Oh, c'est pas vrai.
1: Je sais plus.
3: Non.
1: Non, j'ai lu un article là. Ça fait partie de la petite info rigolote. Dernièrement, ils ont décidé d'ouvrir un caveau dans un cimetière où il y avait donc le mari et la femme. Ils ont ouvert le truc et qu'est-ce qu'ils ont découvert?
4: Un bébé.
1: Votre avis.
4: Mais le mari et la femme.
3: Rassurez-vous, il était mort aussi.
1: Il était mort aussi. Hein. Ouais, ils ont découvert un truc.
3: Dans le caveau.
1: Dans le caveau. Ouais.
5: Qu'ils y étaient plus.
4: Ils y étaient,
1: ouais.
3: Mais tout mélangé.
1: Non, il y avait un truc en plus.
4: Eh bien, il y avait quelqu'un en trop.
1: Exactement.
4: Oh là là.
5: Un dinosaure.
1: Il y avait une personne en
4: mais
1: plus.
4: Non, il y avait une personne.
1: Il savait pas qui c'était, en fait.
4: C'était l'amant de quelqu'un qui a été assassiné.
1: Non, mais c'est tordu. C'est-à-dire qu'il faut ouvrir, ouvrir le caveau.
3: Non, mais je t'explique.
1: Explique-moi, c'est toi à l'origine du truc ou quoi?
3: Non, du tout. Non, mais c'est les employés municipaux qui s'occupent du...
1: Oui.
3: Et tout le monde connaît
4: Bernard,
3: les employés municipaux.
1: On les salue, ils sont pas tous gogoles.
3: Non, mais en fait, moi, j'étais à l'enterrement de ma grand-mère.
1: Je plaisante,
3: et tu
1: évidemment.
3: Sais, quand t'as déjà plusieurs personnes de ta famille qui sont mortes, ils réouvrent le caveau, et c'est en pente raide. Ils avaient mis ma grand-mère sur des grosses cordes, et l'autre qui... Ma grand-mère était quand même assez solide, tu vois. Ils ont pris une tout maigre pour retenir le cercueil, il est parti avec. Et les gens, des fois, ils regardent pas là où... Tu sais, ça peut arriver de se tromper de caveau. Je veux dire,
1: Non, mais le truc, la cerise sur le pompon, c'est qu'on sait pas qui c'est. Ils ont ouvert le caveau, je sais pas pourquoi. Je sais pas.
3: Est-ce que c'était à Palerme? Parce que
1: non.
3: Là-bas, pourquoi ils enterrent aussi des gens dans des cimetières.
1: Ah oui.
3: Quand
1: oui,
3: tu veux
1: non,
3: faire
1: non, non.
3: Parce que si tu veux faire disparaître une personne, le mieux.
4: Oui.
1: Ouais.
3: Enfin, bon, j'ai pas des idées bizarres, hein, mais. Et puis non, je l'ai jamais fait.
4: C'est ça. T'as juste l'expérience.
3: Non, mais si tu veux pas. Qui irait chercher un cadavre dans un cimetière?
1: Exactement. Et à ce jour, il y a une enquête qui est en cours et tout, mais ça fait longtemps. Hein,
3: ça se trouve, c'est Elvis Presley.
1: Ou Bob Marley. Vous saviez que Bob Marley n'est pas mort d'overdose, vous le saviez?
4: Ah non, bon,
3: il est mort
4: non.
3: de cancer.
1: Non pas du tout.
4: Pas,
1: oui,
4: moi.
1: Oui, exactement. Il est mort d'une blessure au football parce que c'était un grand joueur de foot.
4: Mais non.
1: Et en fait, il s'est blessé au pied. Il a jamais soigné cette blessure et il est mort. Il est décédé de ça.
4: Mais non.
1: Et j'en parlais avec des amis musiciens et j'étais persuadé que moi c'était une overdose en
4: mais
1: fait.
4: Non, du tout.
1: Et en fait, non.
3: Le cancer. Non, il y a pas d'overdose. Le cannabis, il y a pas d'overdose. Ça n'existe pas.
1: Oui, évidemment.
3: Ça n'existe pas, la preuve, tu vois bien qu'on est là.
1: Non, mais ça fait un peu cliché.
3: Manifestement, ça existe
1: pas. Ça fait cliché, Bob Marley, c'est normal qu'il soit mort d'overdose,
3: mais
1: oui. En fait.
3: Mais non, parce que c'était du cannabis.
1: Oui, mais.
3: C'est pas des.
1: Mais à un moment donné, il a pu déraper et prendre un truc un petit peu plus fort. Il a dit, je suis plus fort, quoi.
3: Est-ce que t'as vu le reportage des Stones quand ils se sont fait virer d'Angleterre?
1: Non.
3: Parce qu'ils ont eu un redressement fiscal? À une époque, et ils n'avaient pas payé leurs impôts en Angleterre. Donc, ce qu'ils ont fait, ils ont loué une maison sur leurs impôts en Angleterre. Donc, ce qu'ils ont fait, ils ont loué une maison sur la Côte d'Azur. Et

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1: Les amis, c'est le moment de retrouver Laurence Ruati pour la fin de cette émission et un petit jeu sur les extraits de films.
2: Ouais,
1: c'est ça, Lolotte?
2: Exactement, je vous dis une phrase et vous tentez de trouver... Alors, Yann est au taquet, ami auditeur.
1: Ouais, il est chaud parce qu'il est
3: déjà prêt à appuyer sur le buzzer.
2: Ah oui, il a fou, il a fou.
4: Là, on dirait plus l'autre, là, dans le tournée ménage.
1: Ouais. Il est chaud, il est prêt à appuyer sur le buzzer, c'est vrai.
2: La Spalès.
4: Didier Bourdon.
2: Didier Bourdon,
1: c'est un vrai pédophile.
2: Xénophile. Il est un petit peu inquiétant, même limite. Donc, je vous donne une phrase et vous tentez
4: c'est
2: de trouver.
4: Xénophile, c'est cinéphile. Xénophile, c'est des chiens. Bon, aussi, mais.
2: C'est un autre
4: on
2: sport.
4: On le dit pas.
1: Allez-y, phrase culte.
2: Xénophile. Donc, une phrase culte et vous tentez de trouver de quel
4: les bronzés.
2: Film cette phrase. Alors, cette première phrase est très simple. Hein.
1: C'est un tour de chauffe.
2: Juste pour que tout le monde ait bien... Bien sûr, on peut rigoler. Tu entends?
4: Oui.
2: Tu attends 5 secondes avant de répondre,
4: oui.
2: D'accord?
4: Oui.
2: Tu réponds pas tout de suite.
4: Non.
2: Non, on va le perdre, non. Attention, Houston, on a un problème.
4: Victor Hugo. Apollo 13.
2: On a dit on rigole ou pas?
1: La tour Montparnasse.
4: Moi, ça me fait vachement marrer, moi. Tu vois? Regarde, Apollo 13.
2: Oui, Apollo 13, on est bon, Tom Hanks, voilà.
5: Kevin
2: ça.
5: Bacon.
2: Alors,
4: Kevin
2: arrête.
4: Bacon, putain.
1: Ouais.
2: Oh là là.
1: Jean-Michel Jambon.
4: Alors, c'est qu'est-ce qu'il avait fait, Kevin Bacon?
5: Holoman?
4: Non.
5: Oui, Footloose.
4: J'avais adoré ça.
2: Ah non, mais Footloose, incroyable.
4: Footloose.
1: Ok, d'accord.
2: Ok.
1: Ouais, on a fait jusque CM2, l'anglais.
2: On n'est pas allé plus loin.
4: Footloose.
1: Allez, where is the umbrella? Go.
2: Ok. Arrête de te torturer, Gomez. Je suis là pour ça.
4: Classique. Gomez et Tavares.
2: Mais non.
1: Poil sur les bras.
2: Attends.
1: Allez,
2: La famille Adams.
5: Ma famille d'abord.
2: Il l'avait pas du tout. T'aurais pu attendre un petit peu.
5: Excuse-moi, je me suis emballé.
4: Attends, pour nous faire découvrir la famille Adams. Il fait comme une araignée qui marche sur son bras.
2: C'est la chose.
4: Mais bien sûr que deux fois que j'ai la réponse, mais j'y étais pas.
2: Oui, on les avait perdus. C'était
4: très
2: drôle.
4: J'étais loin de la famille Adams.
2: Amis auditeurs, dans leurs yeux, c'était assez rigolo de voir le néant.
5: Il y avait le vide intersidéral.
2: Ah oui, il y avait un truc.
4: En route, Marty.
5: Là, j'imite Carl.
1: Ah, je sais le faire. En route, Marty. Vers l'infini et l'au-delà. Oh, oh, oh.
2: C'est n'importe quoi.
4: C'est un combo. Non,
1: je vais vous faire un remix.
2: Un combo.
1: J'aime moi Gargamel. Alors.
2: Alors,
4: elle est potente de Nièvre.
2: Alors, pour ceux qui ne sont pas au courant, il faut savoir que Carl est un fin animateur, mais il imite tout le monde avec la même voix. Donc
4: mais
2: là, il vient de nous faire un combo.
4: Pas du tout.
1: Mais je travaille.
2: Mais bien sûr.
1: J'y travaille.
2: Ah, mais oulala. Ah, mais on ne dit pas le contraire.
3: C'est nous Mimimati.
5: D'ailleurs, avec son spectacle
1: Mimimati.
3: Ouais.
1: Hop, j'ai fait un tour de magie.
3: Ah ouais, ça ressort.
2: Alors, on est bien ou pas?
1: C'est bien.
4: Vas-y, dis, il en faut peu pour être heureux.
1: Il en faut peu pour être heureux.
2: Ah, c'est différent.
1: Ça,
2: là,
1: c'est mieux déjà.
5: Non, là, c'est
1: une autre intonation. J'ai cherché au fond de la gorge.
2: Alors, on revient sur les expressions de films.
1: Oui, revenons.
2: Je suis chez moi, je me balade à poil si je veux.
1: Ah, ça se calme. Gazon maudit.
2: Gazon maudit. J'ai tenté la réponse tout de suite.
1: Ah, bah oui, mais c'est la fin. C'est la fin de cette émission.
4: Mais non, c'est pas la fin.
1: Mais comment ça, c'est pas la fin?
4: Mais non, alors, on n'a pas donné le jingle.
2: Une dernière?
4: Oui.
1: Oui.
2: Il vit.
3: Quoi?
1: C'était quoi ça?
4: Plutôt, he's alive.
2: Arrête.
3: Qu'est-ce que t'as dit?
2: Il vit.
4: Ah, he's alive, oui.
1: He's alive.
4: Céline Dion.
1: Je sais pas.
2: Non.
3: Il vit, t'as
1: allez-y.
3: Dit.
1: Allez-y.
2: Ah non, moi, si vous le trouvez pas, je vous le donne pas.
1: C'est
2: on attend une autre émission.
1: On ira avec Footloose.
2: Alien. Non.
4: Elephant Man.
2: Non. Ah, c'est non. Bon ça.
4: Ah, c'est bon ça, oui.
1: Allez-y, dites-nous, c'est fini.
2: Non, la prochaine émission, mes amis, vous ne saurez rien.
1: D'accord, merci Lolotte.
2: Bisous.
1: Merci Yann Morel.
5: Avec plaisir.
1: Merci à tous, merci Jérôme, merci Thierry Alonso, merci Virginie, à bientôt.
2: Merci Carlito.
1: C'était les affreux Jojo.

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3: Eh bien, salut, soyez les bienvenus de la plus grande discothèque de la planète, Dance Fever. 2 heures de mix non-stop, sans pub, funk, disco, dance, italo-disco et pop, le meilleur de vos souvenirs chaque semaine. Et chaque semaine, ce sont des DJ guests en première partie et des DJ remixeurs internationaux dans la deuxième partie que je vous glisse dans 3 playlists, oui. J'espère que pour vous, tout va bien depuis la semaine dernière. Vous en France, vous également en Suisse, en Belgique, dans tous les pays francophones qui nous suivent et également ceux qui, à travers la planète, la sillonnent avec l'application sur leur smartphone ou sur le téléphone avec la petite pomme pour nous suivre dans tous les déplacements. Encore une fois, cette semaine, on va essayer de vous surprendre. D'ailleurs, les premiers DJ vont essayer de vous surprendre. DJ Lord of the Mix, Ernie Vinyl et Phil Mixcost. Et puis moi, allez, je peux déjà vous annoncer que dans les playlists que j'ai préparées, on va retrouver du Dario Caminita, du Dimzak, du Yann Muller, du Stéphane Constant, du Dimitri from Paris et du David Cust, par exemple. Voilà, en tout cas, ils sont tous tagués sur les pages de votre émission Insta, Facebook, TikTok. Cristobal, Backspin, let's go! Ernie Vinyl, pour entamer ce Dance Fever

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4: Dance Fever, oui, bah c'est en toute transparence que nos DJ font leur mix. Il n'y a pas de DIA ou quoi que ce soit. Hein. Ce sont des vrais DJ. Oui, bah c'est des talents. Nos DJ remixeurs également. Ça sera pour la deuxième heure. Et puis bah là, les DJ guests pour la première partie. À l'instant, c'était Phil Mixcost, le dernier DJ de cette première partie. DJ Lord of the Mix va s'emparer des platines et on ne le redira jamais assez. Les DJ sont des artistes. Parce que ben, vous avez pu l'entendre dans les deux premiers sets de nos premiers DJ. Ben oui, il y a du travail, il y a du mix. Il ne faut pas croire que un DJ, ça met un disque et puis un autre. Il y a quand même du travail pour associer un titre avec un autre. Et puis faire ce mélange magique qui permet de faire des mix comme celui qu'on vient d'entendre. De Phil Mixcost, bien sûr, l'ensemble des DJ remixeurs et également les DJ guests. Vous les retrouvez tagués sur la page Cristobal Backspin. Insta, Facebook et TikTok, et bien évidemment, on se retrouve pour papoter sur ces réseaux-là, mais aussi sur les réseaux de votre radio. Allez!
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Il est vrai que l'on a évolué au niveau du BPM entre le premier et le deuxième set. Oui, on est passé de 200 et quelques à 127. Légèrement accéléré, mais en tout cas, des versions et des titres sans doute que vous avez jamais entendu. Ben, c'est un plaisir de pouvoir vous les jouer. Dance Fever, la plus grande discothèque de la planète, 80-90, funk, disco, dance, italo-disco, chaque semaine, 2 heures de musique non-stop, sans pub. On se retrouve la semaine prochaine. Les DJ guests et les DJ remixers sont tagués sur votre page de l'émission Dance Fever, Cristobal, Backspin. Ça se passe sur Insta, sur Facebook et sur TikTok. Portez-vous bien, que la force soit avec vous, prenez soin de vous et de vos proches. Et puis encore une version. Oh, on aime bien des versions qui sortent un petit peu de l'ordinaire dans cette émission. Oui, non, ce n'est pas Oliver Cheatham qui chante, mais c'est tout aussi délicieux. À la semaine prochaine, bisous.

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